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1: Bonjour à tous, fin de la canicule et retour d'un temps plus clément sur nos contrées. Après des jours marqués par des températures exceptionnellement élevées, le pays enregistre ce lundi une baisse progressive et sensible du thermomètre. Selon l'Institut national de la météorologie, cette amélioration fait suite à l'arrivée de courants d'air plus frais qui marquent la fin de la longue vague de chaleur ayant touché plusieurs régions, notamment le sud-ouest où les maximales avaient atteint des niveaux records. Lutte acharnée contre les flammes à Nabeul, les équipes de la protection civile et les agents forestiers étaient à pied d'œuvre pour circonscrire un incident déclaré hier après-midi à Jbel Dellej dans la délégation de Tekel Sa. Les opérations d'extinction s'avèrent particulièrement complexes en raison des températures élevées et des vents de sirocco qui favorisent la propagation du feu. L'Assemblée des représentants du peuple tiendra une séance plénière ce matin, entièrement consacrée aux récentes coupures d'eau et d'électricité qui ont touché plusieurs régions du pays. La session permettra d'examiner de près les difficultés quotidiennes rencontrées par les citoyens face à des réseaux saturés par des pics de consommation et surtout de permettre d'aborder les solutions d'urgence à long terme face à ce double défi hydrique et énergétique. Le ministère de l'Agriculture annonce avoir lancé des appels d'offres pour l'acquisition de stocks de céréales, assurant la transition avec la récolte locale de blé dur et garantissant les besoins du pays jusqu'à la fin de ce mois. En réponse à une question parlementaire sur la stratégie de stockage face aux tensions géopolitiques mondiales, la tutelle a précisé suivre de près les fluctuations des marchés internationaux, tout en œuvrant à mobiliser les financements nécessaires pour sécuriser les futurs approvisionnements. Dans le monde, le ministère palestinien des Affaires étrangères adresse un mémorandum officiel au gouvernement du monde entier pour exiger une action immédiate face à l'intensification des agressions en Cisjordanie occupée et Al-Quds Est. Ce document dénonce une escalade des violences menées par les forces de l'occupation et les colons, ciblant quotidiennement les populations, les biens et les lieux de culte. Ouverture des négociations avec l'Iran, le président américain Donald Trump laisse de la marge pour le dialogue, selon son ambassadeur à l'ONU Mike Waltz, dans une déclaration faite hier dans des médias américains. Après une accalmie des frappes américaines constatées au cours de ce week-end, aucun bombardement n'a été signalé en Iran depuis vendredi dernier, tandis que Téhéran a également interrompu ses opérations, selon le porte-parole de l'armée iranienne. Sport, week-end en or pour le taekwondo tunisien. Mohamed Khalil Jandoubi et Firas El Ghattousi sont tous les deux montés sur la plus haute marche du podium hier à l'occasion de l'Open du Portugal. Khalil Jandoubi s'est imposé en finale des moins de 68 kilos, tandis que son compatriote Firas El Ghattousi a décroché l'or en moins de 87 kilos. Fin de ce flash, prochain rendez-vous dans une heure.
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2: Bonjour, bonjour, bonjour à toutes, bonjour à tous. Il est exactement 7h09, bienvenue dans le Morning Zen, la matinale de RTCI. Nous sommes lundi 27 juillet 2026, une nouvelle semaine s'ouvre avec enfin une légère baisse progressive des températures attendues dans plusieurs régions. Une évolution bienvenue même si la chaleur reste bien présente et nécessite encore vigilance et adaptation dans nos déplacements et nos activités. Tout à l'heure, dans quelques instants, dans quelques minutes, on vous propose le point météo pour aujourd'hui. Alors au programme de ce matin, évidemment, l'essentiel de l'actualité, vos rendez-vous habituels, des conseils pratiques dans nos différentes rubriques pour vous accompagner efficacement jusqu'à 10h. Le plaisir de travailler ce matin avec Raifos Leti à la réalisation technique, Rim Trabelsi, Sophia Benjima, nos journalistes web, Ziad Mahjoub, notre journaliste de la rédaction. Et comme à chaque fois, Afef Aleya se fait toujours un grand plaisir d'être des vôtres et vous accompagner durant ces 3h de direct intégral jusqu'à 10h. 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Évidemment, vous retrouvez tous les podcasts sur la page Facebook officielle de RTCI, mais également sur la chaîne YouTube. Alors très bon début de semaine, très bon début de journée à toutes et à tous. Et merci de choisir la chaîne Inter.

0: Merci.
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2: Alors, le point météo pour aujourd'hui, je rappelle, nous sommes lundi 27 juillet 2026. Et bien aujourd'hui, le temps sera marqué par un changement notable des conditions météorologiques avec une baisse sensible des températures après plusieurs jours de chaleur intense. Alors, le ciel sera d'abord partiellement nuageux sur l'ensemble du pays, devenant progressivement plus nuageux au cours de la journée. Des cellules orageuses accompagnées de pluies sont attendues dans l'après-midi, notamment dans les régions de l'ouest, du nord et du centre. Aujourd'hui, la mer sera peu agitée, devenant localement forte sur les côtes nord. Les températures maximales varieront entre 30 et 35 degrés sur les régions du nord, les zones côtières et les hauteurs entre 36 et 40 degrés dans la plupart des régions de l'intérieur, tandis qu'elles atteindront 43 degrés à l'extrême sud. Voilà les prévisions météo selon l'Institut national de la météo. Merci de choisir RTCI. Restez avec nous ensemble jusqu'à 10h.

Bienvenue à toutes celles et à tous ceux qui viennent de nous prendre en marche. Le Morning Zen de RTCI se poursuit jusqu'à 10h. Alors on vous a présenté le point météo et à quelques minutes, on va continuer avec l'impact, cette fois-ci, des changements climatiques sur la santé des enfants. Et ça sera dans 3 minutes exactement avec moi, Ashleigh, dans Focus Enfants.

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0: Bonjour, bienvenue sur RTC, exactement 7h30. Alors, bonjour Maslif.
1: Bonjour à tous les petits citoyens du monde.
0: Alors, aujourd'hui, nous allons réserver notre focus enfant au changement climatique. On en a
1: Oui.
0: parlé déjà. Alors, la question du jour, quel impact le changement climatique et la dégradation de l'environnement ont-ils sur la santé, mais surtout le bien-être des enfants dans diverses régions du monde?
1: L'impact est majeur, Afef, parce que cette alternance de grandes périodes de sécheresse succédant à des grandes périodes d'inondations sont en train de mettre à mal tout ce qui a été acquis, surtout par les tribus, par les populations autochtones fragiles, profondément attachées à la terre et à ce que leur offre la terre pour pouvoir subsister. Ces changements climatiques sont pourvoyeurs de gros mouvements de population qui sont en train de perdre les acquis de plusieurs millénaires. Malheureusement, les sociétés les plus pauvres sont celles qui sont le moins outillées pour faire face à ces changements climatiques.
0: Et qui sont les plus touchés.
1: Les plus touchées,
0: Voilà.
1: parce que ce sont elles qui contribuent le moins au réchauffement climatique et qui sont en train de subir, comme tous les autres, les conséquences de ces changements climatiques. Les pays industrialisés qui ont, pendant des décennies et des décennies, surproduit, surconsommé, esquinté l'environnement, aujourd'hui sont en train de s'outiller pour faire face à ces changements climatiques et malheureusement toujours et encore au détriment des sociétés les plus pauvres. Il suffit de prendre un sujet emblématique comme les voitures électriques. Si les voitures électriques polluent moins dans les sociétés industrialisées et sont de plus en plus des choix de gouvernement pour prendre le relais aux moyens de transport
0: Polluant,
1: traditionnels et
0: oui.
1: polluants, la fabrication des piles et l'extraction des minerais nécessaires pour le fonctionnement
0: De ces
1: de ces
0: voitures.
1: voitures électriques sont en train de dégrader l'environnement dans des pays entiers, sont en train d'entraîner une surconsommation d'eau et d'approfondir les besoins en eau de beaucoup de populations qui sont déjà en manque d'eau. Ce sont ces inégalités qui doivent être tenues en compte et tout le monde réalise que nous sommes sur la même planète et que ce qui touche les uns finira par retentir
0: Sur les
1: sur
0: autres.
1: les autres, et nous devons ensemble trouver des solutions durables pour essayer d'atténuer les effets de ces changements climatiques. Il s'agit même d'un comportement individuel, même à la maison. Ces robinets qui coulent, ces robinets qui fuient, même dans notre propre pays, a fait que nous sommes dans un grand stress d'eau, de voir toutes ces voitures étincelantes, propres, qui sont lavées, les trottoirs qui sont lavés avec de l'eau courante. Ça, ce sont des aberrations contre lesquelles nous devons tous lutter et prendre de nouvelles mesures économes pour pouvoir préserver le droit des générations futures. Parce que, comme le dit Saint-Exupéry, nous empruntons la terre à nos propres enfants. Essayons de la rendre encore mieux que ce que nous l'avons reçu de nos prédécesseurs.
0: Merci beaucoup, moi, Chef. Excellente journée, à demain.
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7h40, merci de choisir RTCI. Alors, la session principale de l'orientation universitaire s'étendra à partir d'aujourd'hui, 27 juillet, jusqu'au 3 août, et les résultats seront annoncés le 7 août 2026, d'après évidemment le ministère de l'Enseignement supérieur, de la Recherche scientifique. La session finale se déroulera quant à elle du 7 jusqu'au 9 août et elle concerne les candidats n'ayant pas obtenu d'affectation ou n'ayant pas participé à la session principale. Et puis les résultats, évidemment, et la réponse au choix exprimé se fera en fonction des capacités d'accueil restantes dans les établissements universitaires et les résultats seront annoncés le 12 août. Les nouveaux bacheliers ont droit à une orientation universitaire et que le système garantit à chaque candidat l'accès à une spécialité. Toutefois, en cas de non-affectation, en raison d'une erreur lors de la

Titulaire du baccalauréat étranger, les demandes d'orientation ont été déposées déjà depuis le 6 juillet et c'est jusqu'au 7 août et les résultats seront publiés le 4 septembre après l'achèvement des procédures d'équivalence. Voilà, en ce qui concerne l'orientation, mais surtout la liste de choix des nouveaux bacheliers. Donc on rappelle, la session principale de l'orientation universitaire s'étendra à partir d'aujourd'hui, 27 juillet, se poursuit jusqu'au 3 août et les résultats seront annoncés le 7 août 2026.

0: Le Morning Zen de RTCI se poursuit. La journée mondiale contre l'hépatite est célébrée chaque année le 28 juillet. C'est l'occasion d'intensifier les efforts internationaux de lutte contre cette maladie, d'encourager l'engagement des individus, des partenaires et du grand public, ainsi que de souligner le besoin d'une riposte mondiale plus énergique. Alors, le vrai du faux sur l'hépatite, c'est tout de suite avec Denis Hachéo. Chez Pia 8h, le Flash Info avec Ziad Marjoub.
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0: Bonjour. Demain, ce sera la journée mondiale contre l'hépatite, célébrée le 28 juillet de chaque année pour mieux faire connaître l'hépatite virale, qui est une inflammation du foie à l'origine de différentes pathologies, dont le cancer du foie. L'occasion pour nous de faire le point sur certaines idées reçues. Nous sommes légion à croire que les hépatites sont dues à un virus. Alors vrai ou faux ? Eh bien, c'est vrai. Les hépatites A, B et C sont des inflammations du foie causées par un virus. Selon le type de virus, l'hépatite guérit habituellement d'elle-même au bout de 2 à 6 mois après l'infection. L'organisme produit alors des anticorps contre le virus qui, bien souvent, protégeront l'individu toute sa vie. Ce n'est toutefois pas le cas pour l'hépatite C, dont la guérison ne protège pas contre une nouvelle infection. En outre, certaines personnes atteintes d'hépatite B ou C deviennent porteuses chroniques du virus. Ces hépatites peuvent évoluer vers des maladies chroniques du foie, telles que la cirrhose ou le cancer.
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1: Bonjour à tous, fin de la canicule et retour d'un temps plus clément sur nos contrées. Après des jours marqués par des températures exceptionnellement élevées, le pays enregistre ce lundi une baisse progressive et sensible du thermomètre. Selon l'Institut national de la météorologie, cette amélioration fait suite à l'arrivée de courants d'air plus frais qui marquent la fin de la longue vague de chaleur ayant touché plusieurs régions depuis le 14 juillet. Lutte acharnée contre les flammes à Nabeul, les équipes de la protection civile et les agents forestiers sont à pied d'œuvre pour circonscrire un incendie déclaré hier après-midi à Jbel Dellej dans la délégation de Tekelsa. Les opérations d'extinction s'avèrent particulièrement complexes en raison des températures élevées et des vents de sirocco qui favorisent la propagation du feu. Perturbations dans la distribution de l'eau potable, la SONAD a annoncé des coupures et des baisses de pression enregistrées depuis hier et se poursuivant jusqu'à ce lundi à 16h dans plusieurs délégations et zones des gouvernorats de Mahdeia et de Sfax en raison d'une panne de courant à la station de pompage de Karkar. Une autre perturbation touche les zones supérieures de la délégation de l'Mnihla dans le gouvernorat de l'Ariana suite à une panne survenue au niveau de la station de renforcement. La SONAD a précisé que le rétablissement progressif du service dans cette zone interviendra entre la nuit de ce lundi et demain mardi après l'achèvement des travaux de réparation. L'Assemblée des représentants du peuple tiendra une séance plénière ce matin entièrement consacrée aux récentes coupures d'eau et d'électricité qui ont touché plusieurs régions du pays. La session permettra d'examiner de près les difficultés quotidiennes rencontrées par les citoyens face à des réseaux saturés par des pics de consommation et surtout de permettre d'aborder les solutions d'urgence à long terme face à ce double défi hydrique et énergétique. Le ministère de l'Agriculture annonce avoir lancé des appels d'offres pour l'acquisition de stocks de céréales assurant la transition avec la récolte locale de blé dur et garantissant les besoins du pays jusqu'à la fin de ce mois. En réponse à une question parlementaire sur la stratégie de stockage face aux tensions géopolitiques mondiales, la tutelle a précisé suivre de près les fluctuations des marchés internationaux tout en œuvrant à mobiliser les financements nécessaires pour sécuriser les futurs approvisionnements. Dans le monde, le ministère palestinien des Affaires étrangères adresse un mémorandum officiel au gouvernement du monde entier pour exiger une action immédiate face à l'intensification des agressions en Cisjordanie occupée et à Al-Quds Est. Ce document dénonce une escalade des violences menées par les forces d'occupation et les colons, ciblant quotidiennement les populations, les biens et les lieux de culte. Week-end en or pour le taekwondo tunisien, Mohamed Khalil Jandoubi et Firas Gattousi sont tous les deux montés sur la plus haute marche du podium hier à l'occasion de l'Open du Portugal. Khalil Jandoubi s'est imposé en finale des moins de 68 kilos, tandis que son compatriote Khalil ou Firas Gattousi a décroché l'or en moins de 87 kilos. Ça sera tout pour ce flash, prochain rendez-vous dans une heure.
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Et voilà la reprise en musique juste après le flash de l'actualité de 8h avec Tina Turner et Sting, Silent Twins. Alors, la Tunisie vient d'inscrire un nouveau joyau à son patrimoine mondial. Le comité du patrimoine mondial de l'UNESCO a décidé à l'unanimité d'inscrire le village de Sidi Bou Saïd sur la liste du patrimoine mondial, portant à 10 le nombre de sites tunisiens bénéficiant de cette reconnaissance internationale. Alors, valeur universelle, bien sûr, exceptionnelle du village de Sidi Bou Saïd, a été présentée comme un haut lieu d'inspiration artistique, culturelle et spirituelle. Mais aussi, cette inscription constitue avant tout un engagement renouvelé de la Tunisie en faveur de la préservation, de la valorisation et de la transmission de son patrimoine culturel, naturel, immatériel et documentaire aux générations futures. Et avec cette nouvelle reconnaissance, la Tunisie compte désormais 10 biens inscrits sur la liste du patrimoine mondial de l'UNESCO, consolidant ainsi sa place parmi les pays arabes et africains les mieux représentés sur les différentes listes de l'organisation. Et puis aussi, cette inscription marque une année particulièrement remarquable pour le patrimoine tunisien, puisqu'en avril dernier, le géoparc Vahar avait rejoint le réseau mondial des géoparcs de l'UNESCO. Et l'inscription de Sidi Bou Saïd constitue donc la deuxième reconnaissance internationale majeure obtenue par la Tunisie en 2026, illustrant bien sûr les efforts déployés pour promouvoir et protéger son patrimoine exceptionnel. Bou Saïd El Ali, chanté par Ali Riahi pour la suite en musique.

Et voilà, c'était Zokero et Cheb Mami qui fait la tournée des festivals cet été en Tunisie. Et en parlant de festivals, bah voici un qui vient se joindre à la liste des festivals d'été tunisiens. Alors le village Ken lance la première édition du Festival international de Ken en août prochain. Alors la première édition du festival est prévue du 1er jusqu'au 15 août 2026. Il s'agit d'une première édition célébrant les arts, la musique, le patrimoine, l'artisanat de Tunisie et les cultures du monde dans un cadre unique, celui du village vivant Ken, situé à Boufficha dans le gouvernorat de Sousse. Alors le village Ken est créé en 1984 et s'est construit autour d'une vision oscillant modernité et tradition, avec l'ambition de redonner toute sa place au geste artisanal dans le monde contemporain, véritable lieu de création et de partage. Il propose chaque année plus de 15 expériences immersives autour des savoir-faire et des métiers d'art. Alors, la cité d'art et des métiers Ken réunit également plus de 300 objets façonnés à la main et rassemble chaque année plus de 40 artisans et créateurs, faisant de Ken un espace vivant où patrimoine, innovation et créativité se rencontrent. Alors, le programme encore en finition de cette première édition du Festival international de Ken sera dévoilé très prochainement et se tiendra à partir du 1er jusqu'au 15 août 2026.

Morning Zen se poursuit jusqu'à 10h, 8h passées de 36 minutes. À partir de 8h45 minutes, on vous propose notre nouvelle chronique, évidemment, J'aime la Tunisie. Et aujourd'hui, notre collègue du programme anglais, Haifa Delaji, mettra le cap vers le nord-ouest, direction Béja, une région généreuse, authentique, souvent surnommée le grenier de la Tunisie. Ça sera à 8h45. Minutes exactement à 9h, le flash de l'actualité. Et tout de suite après, nous allons parler d'un moment fort pour l'enseignement supérieur en Tunisie. L'École supérieure des industries alimentaires de Tunis célèbre cette année son 50e anniversaire, un demi-siècle de formation, d'innovation, d'accompagnement du secteur agroalimentaire, un pilier stratégique pour notre économie. Et ce matin, on aura le plaisir de recevoir Sid Ahmed Snoussi, directeur de l'École supérieure des industries alimentaires de Tunis, pour nous en parler justement de cette célébration, mais également il y aura des nouveautés à annoncer. Restez avec nous, ça sera juste après le flash de l'actualité de 9h.

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1: Bonjour à tous. Fin de la canicule et retour d'un temps plus clément sur nos contrées. Après des jours marqués par des températures exceptionnellement élevées, le pays enregistre ce lundi une baisse progressive et sensible du thermomètre. Selon l'Institut national de la météorologie, cette amélioration fait suite à l'arrivée de courants d'air plus frais qui marquent la fin de la longue vague de chaleur ayant touché le pays depuis le 14 juillet. Lutte acharnée contre les flammes à Nabeul, les équipes de la protection civile et les agents forestiers sont à pied d'œuvre pour circonscrire un incendie qui s'est déclaré hier après-midi à Jbel Dallej dans la délégation de Tekelsa. Les opérations d'extinction s'avèrent particulièrement complexes en raison des températures élevées et des vents de sirocco qui favorisent la propagation du feu. Incendie maîtrisé à Raldimao, les unités de la protection civile, les agents forestiers et des volontaires appuyés par un hélicoptère militaire sont parvenus ce matin à circonscrire un important feu de forêt qui s'était déclaré dans la zone montagneuse de l'Khraïsaïa dans le gouvernorat de Jendouba. Grâce à une mobilisation conjointe des moyens locaux et régionaux, les flammes qui ont ravagé d'importantes surfaces de pins d'Alep ont été totalement maîtrisées, écartant tout danger pour les habitations avoisinantes. Perturbations dans la distribution de l'eau potable, la SONED a annoncé des coupures et des baisses de pression enregistrées depuis hier et se poursuivront jusqu'à ce lundi à 16h dans plusieurs zones des gouvernorats de Mahdeï et de Sfax en raison d'une panne de courant à la station de pompage de Karkar. Une autre perturbation touche les zones supérieures de la délégation de l'Mnihla dans le gouvernorat de l'Ariana suite à une panne survenue au niveau de la station de renforcement. La SONAD a précisé que le rétablissement progressif du service dans cette zone interviendra entre la nuit de ce lundi et demain mardi après l'achèvement des travaux de réparation. Le Parlement tiendra une séance plénière ce matin entièrement consacrée aux récentes coupures d'eau et d'électricité qui ont touché plusieurs régions du pays. La session permettra d'examiner de près les difficultés quotidiennes rencontrées par les citoyens face à des réseaux saturés par des pics de consommation et surtout de permettre d'aborder les solutions d'urgence à long terme face aux doubles défis hydriques et énergétiques. Dans le monde, ouverture vers des négociations avec l'Iran, le président américain Donald Trump laisse de la marge pour le dialogue, selon son ambassadeur à l'ONU Mike Waltz, dans des déclarations faites hier dans des médias américains après une accalmie des frappes américaines constatées au cours de ce week-end. Aucun bombardement n'a été signalé en Iran depuis vendredi dernier, tandis que Téhéran a également interrompu ses opérations selon le porte-parole de l'armée iranienne. Ça sera tout pour ce flash. Prochain rendez-vous dans une heure.
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0: Exactement 9h passées de 12 minutes. Vous êtes toujours à l'écoute du Morning Zen de RTCI, ensemble jusqu'à 10h. Et on a annoncé déjà le sujet de la troisième et dernière partie de notre matinale pour aujourd'hui. Nous allons parler d'un moment fort pour l'enseignement supérieur en Tunisie. L'École supérieure des industries alimentaires de Tunis célèbre cette année son 50e anniversaire. Demain, 28 juillet 2026, donc un demi-siècle de formation, d'innovation, d'accompagnement du secteur agroalimentaire qui est en fait un pilier stratégique pour notre économie. Le plaisir de recevoir parmi nous ce matin Sidi Ahmed Desnoussi, directeur de l'Institut de l'École supérieure des industries alimentaires de Tunis. Bonjour et bienvenue.
1: Oui, bonjour, merci pour l'accueil. C'est toujours un plaisir d'être parmi vous ici à l'RTCI.
0: Le plaisir est partagé. Ahmed Desnoussi, vous êtes donc le directeur de l'école. Vous êtes vous-même chercheur, enseignant, bien sûr. Et également, vous êtes chercheur et spécialiste en fait, des sciences et technologies alimentaires. Alors, avant de parler du 50e anniversaire que vous célébrez demain, 28 juillet 2026, on va rappeler un événement ou une information. Aujourd'hui, la session principale de l'orientation universitaire démarre. Donc, c'est du 27 juillet jusqu'au 3 août. Et évidemment, les futurs bacheliers vont remplir la liste des choix, des souhaits. Si on parle un peu de l'école, c'est l'École supérieure des industries alimentaires. Si on parle de l'école.
1: D'accord. Alors, l'École supérieure des industries alimentaires, c'est une école qui rejouit, en fait, d'un cadre institutionnel particulier et riche. En fait, c'est un établissement qui relève de l'Université de Carthage, mais qui évolue également dans le cadre des activités de l'institution de la recherche et de l'enseignement supérieur agricole. En fait, ça fait une particularité de cet établissement qui est à l'interface de l'enseignement supérieur, de la recherche scientifique agricole. Mmh. Et donc, nous formons des spécialistes en technologie alimentaire, en sciences des industries alimentaires, qui vont depuis la licence, c'est-à-dire un bac plus 3, c'est une opportunité pour les étudiants qui vont remplir les fiches de l'orientation.
0: Donc, justement.
1: Oui, en fait, pour cette année, nous proposons une nouvelle licence. Et donc, c'est une licence en industrie et procédés alimentaires durables. Mm-hmm. Et nous avons pensé, à l'ESIAT, en fait, d'orienter notre licence envers les systèmes alimentaires durables pour assurer la compétitivité et la durabilité des systèmes alimentaires, des industries alimentaires tunisiennes. Et donc, on va former des étudiants qui sont capables de gérer la matière première, assurer la transformation en produits finis, mm-hmm. et également améliorer la compétitivité des industries, assurer également la transition technologique, connaître les technologies émergentes, travailler peut-être en industrie 4.0. Et donc, c'est une proposition. C'est une formation innovante qui intègre des aspects technologiques, mais également des aspects de développement durable et de la durabilité.
0: Alors, vous proposez donc un cycle licence, 3 ans, et puis un cycle ingénieur.
1: Un cycle ingénieur également, donc les étudiants qui sont un cycle ingénieur doivent passer essentiellement par une préparation scientifique, et donc ça c'est notre diplôme phare. Et donc il y a le diplôme d'ingénieur en industrie alimentaire, mm-hmm. et cette année, dans le cadre du 50e anniversaire, selon mes sources, en fait, on est à la 38e promotion d'ingénieur en Tunisie. Mmh. Et c'est une formation qui s'adapte avec le temps aux besoins de la profession, aux besoins du secteur des industries alimentaires. Et donc, on travaille toujours sur l'amélioration de la formation et son adaptation au contexte industriel actuel.
0: Oui. Alors, on revient au 50e anniversaire de l'école. Alors, évidemment, un demi-siècle, c'est une étape symbolique. Alors, que représente justement cet anniversaire, d'abord pour vous en tant que directeur de l'école, mais aussi pour l'institution?
1: Alors, En fait, c'est un moment fort de l'établissement parce que là, on est en train de fêter 50 ans d'existence. Et c'est une opportunité déjà pour remercier tous ceux qui ont contribué au rayonnement, à la construction de l'ESIAT. Et donc, c'est un moment où on va essayer de réunir les anciens, les actuels et les générations à venir autour d'un seul établissement avec un message fort qu'on va continuer à travailler pour la promotion du secteur des industries alimentaires.
0: Alors, qu'est-ce qui est prévu justement pour cette célébration?
1: Et donc, c'est un événement en fait qui va être réalisé sous le haut patronage de Monsieur le ministre de l'Agriculture, des Ressources hydrauliques et de la Pêche. Donc, dans un premier moment, en fait, on va rendre hommage aux anciens directeurs, secrétaires généraux, anciens enseignants et personnels de l'ESIAT. Ça, c'est très important de reconnaître en fait
0: Bien
1: les
0: sûr.
1: efforts qu'ils ont déployés
0: Bien
1: pour
0: sûr.
1: faire rayonner notre établissement. On va avoir des retours d'expérience des étudiants qui ont réussi leur carrière grâce à la formation au sein de l'ESIAT. Et on va essayer quand même d'honorer les étudiants de la promotion actuelle, les lauréats et les majors des différentes promotions, les licences, le diplôme d'ingénieur et également les masters.
0: Oui. Alors, je crois qu'il y a aussi une exclusivité, en fait, puisque il y aura aussi la certification, hein, de l'école.
1: Ben justement, en fait, c'est l'annonce forte de ce cinquantenaire, parce que là, depuis quelques mois, on a commencé à travailler à la mise en place d'un système de certification, un système de management des organismes d'éducation conforme au référentiel ISO 21001.
0: C'est ça.
1: Et récemment, le 23 et 24 juillet, on a eu l'audit de tierce partie. Et à l'issue, les auditeurs qui ont évalué le système mis en place par l'équipe qualité de l'ESIAT, ils ont recommandé la certification de l'ESIAT selon ce référentiel.
0: Oui.
1: Et donc,
0: Que représente justement la certification de l'école?
1: c'est une reconnaissance que l'ESIAT, en fait, est en train d'instaurer un système qui répond aux exigences internationales.
0: Est-ce que cela peut ouvrir des portes de collaboration, d'échange avec d'autres universités?
1: Tout à fait, oui, parce que là, la reconnaissance, en fait, c'est-à-dire qu'au niveau de l'ESIAT, on est en train de travailler sur la satisfaction des parties intéressées, telles que les étudiants, les partenaires socio-économiques, les partenaires internationaux, et ça va garantir en fait la qualité des services et des processus qui sont établis au sein de l'ESIAT, et donc ça va nous permettre d'élargir et de renforcer nos partenariats internationaux.
0: Alors, est-ce qu'il y a des étudiants étrangers qui viennent pour étudier ici en Tunisie
1: Ben depuis
0: ou faire des recherches
1: oui, en
0: plus?
1: fait, à l'ESIAT, on bénéficie de plusieurs partenariats internationaux. Et nous avons des étudiants qui partent à l'étranger dans le cadre de double diplôme pour le diplôme d'ingénieur. Ça, on a un partenariat très important avec l'Institut Agro de Montpellier. Et depuis quelques années, depuis l'année dernière, en fait, on a instauré un partenariat pour recevoir des étudiants à l'ESIAT. Et on a
0: Oui.
1: eu l'expérience de recevoir un étudiant de Nil El Salt Bouvet qui a passé un semestre en Tunisie et à l'ESIAT en particulier pour bénéficier de notre formation. Et ça, c'est une reconnaissance.
0: Ouais.
1: Mais il n'y a pas que ce cadre d'échange ou de mobilité des étudiants. Nous recevons des étudiants. Cette année, on a un étudiant sénégalais. On a eu l'expérience avec un étudiant palestinien des îles Comores. Et globalement, on a essayé de comptabiliser. Peut-être qu'il y aura entre 5 et 6 nationalités qui sont passées par l'ESIAT.
0: L'ESIAT. Alors, l'agroalimentaire, évidemment, Sidi Ahmed Desnous, c'est un secteur clé en Tunisie. Et la question qui se pose, comment l'ESIAT prépare-t-elle concrètement les étudiants au marché du travail? Alors, est-ce que c'est facile de trouver un emploi? Est-ce qu'il y a quand même quelques difficultés?
1: Alors, nous, dans notre formation, on essaie vraiment de répondre aux besoins de la profession. Et donc, on est en train de renforcer et d'écouter nos partenaires industriels, d'être à l'écoute de leurs demandes en termes de compétences. Et donc, on essaye de décliner ça en référentiel de formation, c'est-à-dire donner aux étudiants les compétences nécessaires pour qu'ils soient au mieux opérationnels au niveau des industries. Et donc, nous avons essayé quand même d'établir pas mal de partenariats avec les plus grands industriels ici en Tunisie. Mmh. Et ça va permettre une meilleure insertion professionnelle à nos étudiants. Et c'est le cas où on voit aujourd'hui une demande croissante de nos étudiants pour le marché de l'emploi.
0: Oui.
1: Et c'est très encourageant de suivre des études à l'ESIAD parce que finalement, on a même des promotions, c'est-à-dire des entretiens qui se font pour des promotions entières pour choisir les meilleurs qui vont être recrutés juste après la réalisation de leur projet professionnel de fin d'études.
0: Oui, mais aussi, je crois, le nombre augmente de nouvelles inscriptions, les inscriptions des futurs bacheliers. Donc,
1: oui. Oui. On a essayé quand même d'augmenter le nombre
0: d'inscriptions
1: en première année licence. Et depuis l'année dernière, quand même, il y a un intérêt pour cette branche de formation.
0: Oui. Alors, on va revenir encore une fois à la célébration de demain.
1: Oui.
0: Et évidemment, 50 ans, comment l'ISIAT a-t-elle évolué, évidemment, pour s'adapter aux transformations, mais aussi comment vous allez montrer ceci demain lors de la célébration?
1: Déjà, la certification, c'est un atout, c'est une reconnaissance.
0: Oui.
1: Ça prouve que l'ESIAT, elle est en train de suivre les exigences internationales et nationales en termes d'enseignement supérieur. On est en train de respecter les exigences normatives, mais également à travers la présence des partenaires socio-économiques, les réformes des cycles de formation, l'intégration des nouvelles technologies, les technologies émergentes,
0: mm-hmm.
1: Le recours à l'industrie 4.0, mais également l'adoption de nouvelles orientations et d'axes stratégiques, notamment. Par exemple, on peut parler de la réduction de l'impact environnemental. Aujourd'hui, l'ESIAT, on est dans une orientation environnement où on essaye quand même de réduire l'impact environnemental.
0: Ouais. Mmh. Alors, au programme, comme vous venez de le dire, de demain, des moments d'hommage aux anciens responsables, au personnel retraité, des témoignages, retours d'expérience. Alors, est-ce que vous pouvez nous citer quelques expériences? Alors, les expériences des anciens étudiants,
1: oui.
0: Évidemment, de
1: oui.
0: L'école.
1: Alors, on va faire appel à nos étudiants qu'ils ont réussi, en fait, à créer leur propre projet et à évoluer pour leur propre compte.
0: Mm-hmm.
1: Ça, c'est très important pour montrer quand même que la formation à l'ESIAT est capable de donner des atouts pour que les étudiants évoluent dans leur vie professionnelle.
0: Il y aura également demain la remise des prix aux lauréats de cette année.
1: Cette promotion.
0: Oui.
1: Oui.
0: Voilà.
1: Donc, les étudiants du cycle ingénieur. On va honorer les étudiants qui sont classés meilleurs dans leur promotion. Cycle licence et cycle master, ils vont bénéficier d'avoir des prix.
0: Et donc demain, c'est à partir de quelle heure?
1: Demain, c'est à partir de 17h30 au siège de l'ISIAT, 58, avenue Alain Savary.
0: Voilà. Eh bien, merci beaucoup. Merci.
1: Merci pour votre accueil. Avant de finir, j'aimerais bien quand même remercier toute l'équipe qui
0: oui.
1: a contribué à la mise en place du système qualité. Je voudrais remercier également l'Université de Carthage et l'ERISA pour leur soutien et mm-hmm. tous nos sponsors, nos partenaires socio-économiques qui ont contribué par leur sponsoring pour la réalisation de l'événement.
0: Eh bien, merci beaucoup, Sidi Ahmed Esnoussi. Je rappelle, vous êtes le directeur de l'École supérieure des industries alimentaires de Tunis qui célèbre en fait demain un demi-siècle de formation, d'innovation, d'accompagnement du secteur agroalimentaire, mais aussi un pilier stratégique de l'enseignement supérieur. Merci beaucoup
1: merci
0: et
1: pour votre
0: à très bientôt.
1: Merci,
0: merci
1: beaucoup.
0: Merci. Excellente journée.
1: Au revoir.

Notre Morning Zen prend fin pour aujourd'hui. Merci pour votre fidélité. Merci d'être à l'écoute de la chaîne Inter à 10h, le flash de l'actualité, suivi de Fréquence Soleil avec Mahdi Hawass. Merci, merci à toute l'équipe qui m'a accompagnée. Et puis prenez bien soin de vous et de tous ceux que vous aimez.

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1: Bonjour à tous. Un changement de temps salvateur qui s'amorce ce lundi sur l'ensemble du pays. L'Institut national de la météorologie confirme le net repli du thermomètre, marquant la rupture officielle avec la longue vague de canicule qui éprouvait les régions depuis le 14 juillet dernier. Toujours sur le front des risques naturels, la mobilisation reste entière à Nabeul. La protection civile et les services forestiers bataillent sans relâche pour circonscrire un incendie persistant déclaré hier après-midi à Jbel Dallej dans la délégation de Tekelsa. Une tâche considérablement alourdie par des températures encore élevées et des vents de sirocco défavorables. A l'inverse, la situation s'améliore nettement à Jandoub. Les unités de la protection civile, les agents forestiers et des volontaires épaulés par un hélicoptère militaire sont parvenus ce matin à maîtriser totalement le feu de forêt qui menaçait la zone montagneuse d'El Khalaïsaïa à Fajarsine. Du côté des services essentiels, la tension hydraulique se poursuit. La SONED maintient ses équipes à pied d'œuvre pour résorber les coupures et baisses de pression enregistrées depuis hier et ce lundi jusqu'à 16h dans plusieurs zones des gouvernorats de Mahdia et Sfax suite à une panne de courant à la station de pompage de Karkar. Même constat de vigilance dans l'Ariana, où une perturbation similaire touche les zones supérieures de la délégation de Mnihla en raison d'un incident sur la station de renforcement. La société publique assure que le service sera rétabli de manière progressive entre cette nuit et demain mardi, au terme des opérations de réparation. De son côté, l'Assemblée des représentants du peuple ouvre ce matin une séance plénière entièrement consacrée aux récentes coupures d'eau et d'électricité afin d'examiner les difficultés quotidiennes des usagers et de débattre des solutions d'urgence et pérennes face à la saturation des réseaux. Sur le plan de l'approvisionnement alimentaire, le ministère de l'Agriculture se montre rassurant. De nouveaux appels d'offres viennent d'être lancés pour l'acquisition de stocks de céréales garantissant la transition avec la récolte locale de blé dur et couvrant les besoins nationaux d'ici la fin de ce mois de juillet, tout en s'adaptant aux sursauts géopolitiques mondiaux. Ce lundi 27 juillet marque la date limite légale pour le dépôt de la déclaration annuelle d'impôt sur les revenus pour l'ensemble des artisans, y compris ceux soumis au régime forfaitaire. Les services fiscaux invitent les contribuables à finaliser leurs démarches dans les délais pour éviter l'engorgement des recettes et les serveurs informatiques. Dans le monde, le ministère palestinien des Affaires étrangères vient d'adresser un mémorandum officiel à la communauté internationale pour exiger une action immédiate face à l'escalade des agressions menées par les forces de l'occupation sioniste ainsi que les colons en Cisjordanie occupée et Al-Quds Est. Un espace de dialogue semble s'ouvrir entre l'Iran et les États-Unis. Le président américain Donald Trump laisse de la marge pour la négociation d'après les déclarations de son ambassadeur à l'ONU Mike Waltz. Dans le sillage d'une accalmie militaire constatée tout le week-end, Téhéran ayant également suspendu ses opérations selon l'armée iranienne. Fin de ce flash. Prochain rendez-vous dans une heure.
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10h05, bienvenue sur les ondes de Radio Tunisian Inter, bienvenue dans Fréquence Soleil. J'espère que vous avez passé un excellent week-end en compagnie des programmes, bien sûr, de RTCI, la plus belle des radios. Devant le micro, c'est Mehdi Ahouas et bien sûr Houaïd Avezid à la réalisation technique, Sofiane Benjima, ainsi que les stagiaires. Ils sont là, elles sont là en chair et en os. Côté, bien sûr, web, j'espère que vous allez bien et que vous êtes prêts à passer 2 heures en musique de la bonne humeur et avec un parfum de vacances. Cette semaine, je vous propose un voyage un peu particulier. On va parler de ces saveurs qui font immédiatement penser à l'été. Les fruits gorgés de soleil, les grillades entre amis, les glaces, les marchés colorés. Bref, tout ce qui nous met l'eau à la bouche. Alors installez-vous confortablement, ouvrez les fenêtres si vous le pouvez et laissez entrer l'été. Fréquence Soleil, c'est maintenant, c'est parti.

0: oui, c'était Catalonia de Vance Joy. Il est 10h20 et tout de suite, c'est la carte postale.
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0: Et aujourd'hui, direction Sousse, et oui, l'une des destinations les plus animées du territoire et du littoral tunisien. Dès les premières heures de la journée, la promenade du Boujafr s'éveille, les joggeurs longent la mer, les cafés ouvrent leurs terrasses et les premiers baigneurs profitent d'une eau encore calme. Mais Sousse est bien plus qu'une station balnéaire. Derrière ces plages se cache une médina classée au patrimoine mondial de l'UNESCO, où les rues, et plutôt où les ruelles racontent plus de 1000 ans d'histoire. On y découvre des échoppes d'artisans, des parfums d'épices, des tissus colorés et l'ambiance chaleureuse des souks. Le port de plaisance du port El Qantaoui, à quelques kilomètres, offre une autre facette de la région. Entre les bateaux, les restaurants et les terrasses, on y retrouve une atmosphère estivale qui attire les visiteurs venus des quatre coins du monde. Quand le soleil commence à descendre, Sousse change encore de visage. Les familles se retrouvent sur la corniche, les enfants dégustent une glace, les cafés se remplissent et la ville s'anime jusque tard dans la soirée. Sousse est une ville qui vit au rythme de la Méditerranée, où chaque journée d'été semble être une invitation à profiter pleinement de l'instant.

0: Eh oui, il est 10h29 sur les ondes de Radio Tunis Chaîne Inter, vous écoutez Fréquence Soleil.
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0: 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Il est 10h30. Restez avec nous. C'est la SketchUp.

0: Il est 10h46, c'était Dua Lipa avec Physical. Tout de suite, c'est le tube de l'été.
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0: Et oui, aujourd'hui dans le tube de l'été, retour en 1983 avec, bien sûr, Wake Me Up de Wham. Ce morceau est devenu l'un des symboles des vacances des années 80. Son clip, tourné sous le soleil, sa mélodie légère et son ambiance festive évoquent immédiatement les piscines, les cocktails de fruits et les journées sans stress. Plus de 40 ans après sa sortie, il continue d'apporter une touche de bonne humeur dès les premières notes.

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1: Bonjour à tous. Ciel agité et pluie estivale. Le mouvement de balancier météorologique se confirme avec des précipitations enregistrées au cours des dernières 24 heures dans plusieurs régions du pays, selon les relevés publiés ce lundi par l'INM. La ville d'Alous-Lataïa, dans le gouvernorat de Kairouan, a enregistré la plus forte pluviométrie avec 30 mm, suivie par Sidi Bouali, dans le gouvernorat de Sousse, avec 17 mm. Sur le front des feux de forêt, la situation se stabilise à Jandouba. Les unités de la protection civile sont parvenues ce matin à maîtriser totalement le sinistre qui menaçait la zone montagneuse de l'Khraïsaïa à Fajahsin. Du côté de Nabeul, les autorités bataillent sans relâche pour circonscrire un incendie persistant déclaré hier après-midi à Jbel Dallej dans la délégation de Tekelsa. La SONAD maintient ses équipes à pied d'œuvre pour résorber les coupures et baisses de pression enregistrées depuis hier et ce lundi jusqu'à 16h dans plusieurs zones des gouvernorats de Mahdia et de Sfax suite à une panne de courant à la station de pompage de Karkar. Même constat de vigilance dans l'Ariana où une perturbation similaire touche les zones supérieures de la délégation de l'Menila en raison d'un incident sur la station de renforcement. Ce lundi 27 juillet marque la date limite légale pour le dépôt de la déclaration annuelle d'impôt sur le revenu pour l'ensemble des artisans, y compris ceux soumis au régime forfaitaire. Les services fiscaux invitent les contribuables à finaliser leur démarche dans les délais pour éviter l'engorgement des recettes. La session principale de l'orientation universitaire pour les bacheliers de la session 2026 démarre ce lundi et se poursuivra jusqu'au 31 juillet. Pour cette édition, le guide met à disposition 1204 nouveaux parcours de formation afin de répondre au mieux aux exigences du marché du travail. Dans le monde, en France comme en Espagne, les pompiers se préparent ce lundi à une nouvelle journée de combat contre les gigantesques incendies qui ravagent la région bordelaise et la périphérie ouest de Madrid, à la veille d'un nouvel épisode de météo ou de fortes chaleurs qui risquent de nourrir les brasiers. Le jeune Allemand d'origine libanaise a été tué hier soir par la police à Berlin, selon les autorités qui le considèrent comme l'auteur de l'attaque la veille à la voiture Bélier et à l'arme blanche, en marge d'une manifestation qui a fait un mort et une trentaine de blessés. Fin de ce flash, prochain rendez-vous à midi.
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13: 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El castellano oculto en el dialecto tunecino. ¿Sabías que un tunecino y un español pueden entenderse usando palabras cotidianas que no son ni árabe clásico ni español moderno, sino un puente flotante de 400 años? El dialecto tunecino, la derja, es un mosaico lingüístico fascinante. 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

0: Eh oui, c'était Cool and the Gang avec So Fresh, bien sûr. Et tout de suite, on va faire l'annonce du gagnant ou de la gagnante.
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0: Restez avec nous, bien sûr. Vous pouvez gagner 2 billets pour le spectacle de Nordo, hein, donc ce soir au Festival international de Hammamet. Et la question disait, hein, c'était très simple, qui a composé la Traviata? La Traviata, eh bien, ça a été composé par Giuseppe Verdi. La réponse est bravo. Bravo à Madame Kauthar Khmiri de Tunis. Madame Kauthar Khmiri de Tunis a répondu rapidement et avec la bonne réponse à la question suivante, qui a composé la Traviata, et la réponse était bien sûr Giuseppe Verdi. Bravo à Madame Kauthar Khmiri qui a gagné 2 billets pour le spectacle de Nordo ce soir au Festival international de Hammamet. Restez avec nous dans pas longtemps, hein, dans quelques instants, ça sera l'instant fraîcheur et on répondra à la question: pourquoi la pastèque est-elle la reine de l'été? J'imagine que vous avez déjà la réponse, mais si vous ne l'avez pas, et ben ça sera à 11h30 dans Fréquence Soleil sur la plus belle des radios, bien sûr, RTCI. Tout de suite, Kenji Girac, et on revient en direct.

0: C'était Mark Ronson et Bruno Mars avec Uptown Funk You Up. Il est 11h28, tout de suite c'est l'instant fraîcheur.
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0: Eh oui, dans l'instant fraîcheur, tout à l'heure, je vous ai posé une question. Hein, c'était pourquoi la pastèque est-elle la reine de l'été ? Eh bien, la réponse, il y a un fruit qui met tout le monde d'accord pendant les grandes chaleurs, eh bien, c'est bien la pastèque. Eh oui, composée à plus de 90% d'eau, wide, hein, elle est au courant de la pastèque. Elle aide, elle aide à s'hydrater tout en apportant une sensation de fraîcheur immédiate. Riche en vitamines et en antioxydants, elle est aussi légère et agréable à déguster. En Tunisie, elle accompagne souvent les fins de repas, les pique-niques, les journées à la plage ou les soirées en famille ou les amis à la radio. Un simple quartier de pastèque bien fraîche et l'été prend tout son sens.

0: Eh oui, c'était Nanana, bien sûr, en mode revisité. Il est 11h46 et tout de suite, c'est le saviez-vous.
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0: Eh oui, le saviez-vous, on répond à la question « Pourquoi mange-t-on davantage de fruits en été ?» Eh bien, lorsque les températures augmentent, notre organisme perd beaucoup plus d'eau que d'habitude. Les fruits d'été, comme la pastèque, on vient d'en parler, le melon, la pêche, la nectarine ou les figues, sont naturellement riches en eau et participent à une bonne hydratation. Ils apportent également des vitamines, des fibres et des minéraux, tout en étant faciles à emporter pour une journée à la plage ou en balade. En été, la nature nous offre finalement ce dont notre corps a le plus besoin.

Eh oui, c'était Robin Schulz avec Sugar. Il est 11h54, on est arrivé à la fin de cette belle émission Fréquence Soleil. Merci à vous pour votre fidélité ainsi que pour votre écoute. C'était Mehdi Ahouaz devant le micro, Houaï Dabzid à la réalisation technique, Sofiane Benjima à la réalisation digitale ainsi que les deux stagiaires. On leur fait un petit coucou, merci à vous pour tous les efforts fournis. Dans quelques instants, bien sûr, ça sera les infos. Juste après, ça sera Bleu Azur, présenté et animé par Fawaz Bentmasek avec un invité. Vous saurez qui ça sera et plus de détails tout à l'heure dans Bleu Azur jusqu'à 14h. On se retrouve demain, même heure, même lieu, dans Fréquence Soleil de 10h jusqu'à 12h. Et n'oubliez pas que les plus belles recettes de l'été ne se trouvent pas dans un livre. Elles se partagent autour d'une table avec ceux qu'on aime. Merci d'avoir passé cette matinée avec nous. Je vous retrouve donc demain pour une nouvelle édition de Fréquence Soleil sur la plus belle des radios. Tout de suite, Sunny. Bye bye.

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2: Bonjour à tous. L'administration générale des impôts rappelle que demain, mardi 28 juillet, constitue la date limite légale pour le dépôt des déclarations mensuelles pour les personnes morales non assujetties à la télédéclaration et au télépaiement. Les services fiscaux invitent les contribuables à finaliser leurs démarches dans les délais pour éviter l'engorgement des recettes et des serveurs informatiques. La session principale de l'orientation universitaire pour les bacheliers de la session 2026 démarre ce lundi et se poursuivra jusqu'au 31 juillet. Pour cette édition, le guide met à disposition 1204 nouveaux parcours de formation afin de répondre au mieux aux exigences du marché et aux évolutions technologiques et scientifiques. Ciel agité et pluie estivale, le mouvement de balancier météorologique se confirme avec des précipitations enregistrées au cours des dernières 24 heures dans plusieurs régions du pays, selon les relevés publiés ce lundi par l'INM. La ville de Louis-Lateya, dans le gouvernorat de Kairouan, a enregistré la plus forte pluviométrie avec 30 mm, suivie par Sidi Bouali, dans le gouvernorat de Sousse, avec 17 mm. Sur le front des feux de forêt, la situation se stabilise à Jandouba. Les unités de la protection civile sont parvenues ce matin à maîtriser totalement le sinistre qui menaçait la zone montagneuse d'El Khraïsiya à Fajjahsine. Du côté de Nabeul, les autorités bataillent sans relâche pour circonscrire un incendie persistant à Jbal Dallej dans la délégation de Tekelsa. En France comme en Espagne, les pompiers se préparent ce lundi à une nouvelle journée de combat contre les gigantesques incendies qui ravagent la région bordelaise et la périphérie ouest de Madrid, à la veille d'un nouvel épisode météo de forte chaleur risquant de nourrir les brasiers. Un jeune Allemand d'origine libanaise a été tué hier soir par la police à Berlin, selon les autorités qui le considèrent comme l'auteur de l'attaque la veille à la voiture Bélier et à l'arme blanche en marge d'une manifestation qui a fait un mort et une trentaine de blessés. Fin de ce flash, prochain rendez-vous dans une heure.
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Bonjour à tous, bonjour à toutes et très heureux de vous retrouver sur RTCI pour Bleu Azur, votre rendez-vous de la mi-journée entre midi et 14h. En 2 heures pour faire une pause soufflée, surtout partager ensemble une programmation musicale soigneusement choisie entre grands classiques, nouveautés et belles découvertes. Aujourd'hui, nous aurons le plaisir de recevoir Slim Lanaout, une figure incontournable de la scène musicale tunisienne. Considéré comme l'un des tout premiers rappeurs tunisiens, il a contribué à faire connaître et évoluer le rap en Tunisie, en ouvrant la voie à toute une génération d'artistes. Nous reviendrons avec lui sur son parcours, son univers musical et sa vision de cette culture qui n'a cessé de grandir au fil des années. Et puis restez bien à l'écoute car nous vous offrirons la possibilité de remporter 2 billets pour assister ce soir au Festival International de Carthage, au concert de la talentueuse chanteuse tunisienne Yousra Mahnouch, un beau cadeau qui vous permettra de vivre une soirée musicale exceptionnelle. Fawiz Bentmessek au micro d'RTCI à la réalisation technique Oueïda Bizid qui veille au bon déroulement de cette émission et puis à la production digitale Sofiane Benjima. Nous vous accompagnons tout au long de ces 2 heures. Alors installez-vous confortablement, ouvrez vos oreilles comme on dit et laissez-vous porter par la musique. Bienvenue dans Bleu Azur. Voici carte de séjour.

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0: Groupe s'appelle Carte de Séjour. Le chanteur, c'est Rachita, bien entendu. Et là, on a voyagé dans les années 80. C'est à l'époque où ce groupe cartonnait, comme on dit, en France et un peu partout dans le monde. Et la chanson s'appelle Voilà, voilà. Bah, il est temps de parler rap tunisien, d'effets visuels, d'intelligence artificielle avec notre invité, Slim Lanaout. Alors, notre invité est un passionné d'images de création, pionnier d'effets visuels en Tunisie. Il accompagne aujourd'hui des producteurs, des productions internationales, des marques prestigieuses et réfléchit aussi à l'avenir de la communication à l'heure de l'intelligence artificielle. Mais derrière cette carrière se cache également un ancien pionnier du rap tunisien, pour ne pas dire le père du rap tunisien. Bonjour Slim Lanaout, bienvenue dans Bleu Azur.
1: Bonjour Fawaz.
0: Alors vous êtes un habitué d'RTCI, hein, je vais peut-être vous un peu rafraîchir la mémoire. Vous avez commencé votre carrière artistique, entre guillemets, avec RTCI.
1: Oui, ouais. C'est ça.
0: Quand vous ramenez vos CD, vos cassettes.
1: Voilà. Et j'ai fait un peu de merchandising aussi.
0: Oui. Alors expliquez-vous. Vous étiez époque. Aussi le premier à faire du merchandising, justement. Un artiste qui vient avec donc une cassette. À l'époque, c'était des cassettes, ouais. Hein, je crois. Alors cassette plus casquette, t-shirt, etc. Ouais, avec votre nom, avec le nom de la chanson,
1: LS.
0: Etc. Ouais. Ouais, LS à l'époque.
1: À l'époque, LS. Et la chanson qu'on va écouter tout à l'heure. La première diffusion était faite à partir de ce studio. C'est le studio numéro 1.
0: Oui, ouais. C'était un. Et d'ailleurs, c'est devenu un hit, hein, cette chanson.
1: Ouais. C'était la belle époque.
0: Oui. Allez, on va commencer l'interview à proprement parler. On va d'abord peut-être commencer par ce que vous faites actuellement. Vous êtes expert, on va dire, entre guillemets, hein, des effets visuels, c'est-à-dire les effets secondaires. Alors, en français, on dit les effets secondaires dans le cinéma.
1: Oui. C'est-à-dire, aujourd'hui, je suis... je suis consultant et surtout j'accompagne les marques et les agences de pub à assurer donc le projet audiovisuel du brief à la livraison. Et ça, c'est un nouveau profil hybride qui apparaît aujourd'hui dans le monde. Ça n'existe pas beaucoup parce qu'il faut beaucoup d'expérience et il regroupe trois parties, au fait, la partie créative, technique et business. Et aujourd'hui, j'ai évolué vers ce profil parce que j'ai plus que 25 ans d'expérience dans le domaine des effets et de l'audiovisuel, production et communication visuelle aussi.
0: Vous avez travaillé avec des marques internationales, etc.
1: J'ai travaillé sur des projets de pub de grandes marques.
0: De voitures.
1: Qu'on ne va pas citer pour ne pas faire de pub.
0: Allez, on va dire des voitures de luxe.
1: Oui. Et j'ai travaillé aussi sur des séries qui passent sur des plateformes très connues.
0: Comme Apple TV, je crois, Netflix et compagnie.
1: Amazon.
0: Oui, Amazon. Aussi. Alors, je voudrais revenir au tout début. Comment est née justement cette passion pour l'image?
1: Alors, moi, j'ai commencé dans la communication. J'ai travaillé dans des agences de pub. Au fait, je suis de formation, c'est-à-dire programmeur informaticien. Et petit à petit, et comme je suis passionné de musique, de visuel, petit à petit, je suis allé vers la 3D et le compositing. Et donc, ça m'a pris 10 ans ou 15 ans pour me perfectionner, pouvoir avoir le niveau international.
0: Alors, en 2004, vous créez le premier studio tunisien spécialisé dans les effets visuels. Était-ce un pari fou à cette époque-là?
1: Oui, c'était un risque énorme parce qu'il n'y avait pas de demande réelle dans le marché. Même aujourd'hui, il n'y a pas vraiment de demande dans les effets. Et j'ai pris ce risque, bien sûr calculé, et ça s'est bien passé. Bon, le studio aujourd'hui n'est plus actif parce que j'ai quitté la Tunisie à un certain moment. Je suis revenu en 2017. Mais j'ai évolué vers d'autres projets. Voilà.
0: Vous avez élargi le champ, on va
1: voilà,
0: dire,
1: voilà.
0: Oui, des activités. À quel moment avez-vous senti que votre travail pouvait rayonner à l'international?
1: Oh, il fallait que je... Alors, pour nous, nous, Tunisiens, il faut qu'on fasse un double effort pour montrer au reste du monde qu'on a le même niveau international. Et parce que notre marché, c'est un marché qui est en retard, la Tunisie n'est pas connue pour les effets. Donc, quand je travaille avec des grosses boîtes, il fallait que je montre, je prouve que j'ai le niveau. Et pour prouver qu'on a le niveau, ce n'est pas le diplôme qu'il faut, mais c'est une démo. Donc une démo de projet personnel ou bien de projet. Et c'est comme ça que j'ai évolué. Lorsqu'il n'y avait pas de projet, je faisais ma propre démo.
0: D'accord.
1: De projet personnel.
0: Oui.
1: Voilà. Donc je passais beaucoup, énormément de temps à fabriquer des images en virtuel et à faire du mélange.
0: Est-ce qu'il y a un projet qui a marqué un véritable tournant dans votre carrière?
1: Un projet international ou local?
0: Bon, ça dépend.
1: Alors...
0: International, allez, on va dire,
1: oui,
0: puisque vous...
1: C'était le premier long-métrage hollywoodien sur lequel j'ai travaillé. Et c'est une très très belle expérience. Je peux citer le nom?
0: Oui, bien sûr.
1: C'est The Plane avec, avec Gérard Butler. Et c'était le premier gros projet. Sinon, il y a un autre projet, au fait. En 2002, j'ai réalisé, et c'était mon premier clip vidéo que je réalise, j'ai réalisé un clip pour Pommery en France.
0: D'accord.
1: Et j'étais un inconnu.
0: Oui.
1: Et j'ai eu le marché parce que j'ai
0: vous l'avez bien présenté.
1: Pardon ?
0: Parce que vous l'avez bien présenté.
1: Oui,
0: je
1: parce
0: pense.
1: Que j'ai bien préparé le concept. Voilà.
0: Alors, vous me tendez la perche parce que j'ai envie de parler des coulisses, justement, de ces grandes productions à laquelle vous avez participé. Vous avez travaillé sur des productions diffusées sur Netflix, Amazon Prime ou Apple TV+, comme je disais tout à l'heure. Comment s'organise un tel projet ?
1: Alors moi, je travaille sur ces projets-là, je travaille sur le sur la partie post-prod. Et j'ai travaillé comme senior compositeur. Je vais expliquer vite fait.
0: Oui.
1: Un senior compositeur, c'est lui qui compose le plan, la version finale du plan que les gens vont voir au cinéma. Donc, il va mettre tous les éléments 3D, 2D ensemble avec le plate, donc le plan qui a été tourné. Et ça, c'était la plupart des expériences, j'ai travaillé en tant que senior. Mais j'ai aussi supervisé, remotely, à distance, des projets. J'ai été aussi consultant pour des superviseurs, c'est-à-dire eux, ils étaient sur le plateau et moi en Tunisie. Et par communication, à travers Internet et... avec m'envoyer les images, les vidéos, je faisais le consultant. Et j'ai moi-même aussi supervisé, donc superviseur d'effets, c'est le réalisateur aussi des effets, qui doit bien préparer et être présent pour assurer le bien déroulement du shooting effet.
0: Alors, tous ces postes-là, comme vous venez de le dire, superviseur, n'existent pas
1: en Tunisie ?
0: Oui, en Tunisie.
1: Non parce que le marché, il est en retard. Parce que on n'a pas évolué. Alors, ce qui me dérange aujourd'hui avec l'IA, c'est-à-dire en Tunisie, c'est qu'on saute les étapes. Justement, on n'est pas passé par le stade de la réalisation des effets, et aujourd'hui, on passe directement à l'IA. Et ça, c'est un gros problème. Mais oui, parce que aussi, les écoles ne forment pas des superviseurs. Ne forment pas des compositeurs, et ils ne forment même pas des scénaristes.
0: Et un peu à l'ancienne, quoi. On continue à travailler un peu à l'ancienne dans le cinéma.
1: Oui, mais
0: c'est artisanal, on va dire.
1: Ça ne fait rien de travailler à l'ancienne, mais le problème, c'est qu'il faut parfois mélanger, mixer nouvelles technologies avec la méthode classique de production.
0: À quoi ressemble une journée dans votre métier, Sleep?
1: En tant que superviseur ou en tant que ciné-compositeur ou en tant que producteur. J'ai plusieurs casquettes.
0: Déjà,
1: ou en tant que rappeur.
0: Ça fait beaucoup
1: producteur
0: déjà.
1: Producteur de musique, ça dépend.
0: Là, on dépasse les 24 heures. Oui, en tant que spécialiste des effets.
1: Alors,
0: visuels.
1: En tant que superviseur, c'est-à-dire dès le scénario, je commence à travailler, je fais mon découpage pour les effets. D'accord ? C'est pas le découpage classique que le réalisateur fait. Pour évaluer donc le budget et combien coûterait un plan à effet ou une scène. Et à partir de ce moment, je vais, à partir du découpage, j'ai le prix, j'ai, je peux évaluer le temps de travail. Et voilà. Donc, comment on passe une journée sur l'ordinateur ?
0: Oui.
1: Énormément
0: du reste du monde.
1: Je te donne un exemple. Je peux passer sur un plan de 2 secondes, 2 mois.
0: Ah.
1: 2 secondes, 2 mois. Et un plan qui coûte le budget d'un film tunisien.
0: Alors justement, le public voit le résultat final, mais ignore souvent le travail invisible. Hein. Oui. Est-ce que vous pouvez nous raconter comme ça des coulisses d'une production ?
1: Au fait, vous parlez là des effets invisibles. Aujourd'hui, on travaille. Alors, tout, il faut savoir que tout, la majorité des films produits à l'international utilisent des effets visuels qui sont invisibles. On ne les voit pas. Et ceci, justement, parce que ça va travailler le scénario, l'histoire. Je donne un exemple. Si on veut écrire dans un environnement qui n'existe pas, il faut le créer, le recréer. Et ou bien l'embellir, on prend un environnement réel et l'améliorer et tout ça. Ou bien on utilise les effets dans le cas où il y a des risques pour les acteurs. Ou bien lorsqu'on veut créer des créatures qui n'existent pas, par exemple. Là, je rentre dans la science-fiction. Ou
0: et
1: le,
0: puis
1: le
0: en même temps, pour réduire peut-être certains budgets de films avec beaucoup de... comment on appelle ça, les...
1: crowd, figuration.
0: Les figurants, donc on duplique les figurants, la figuration, je crois.
1: Ça, alors, ce qui est bien dans les effets spéciaux, c'est qu'il n'y a pas une recette de cuisine. Chaque projet, c'est un projet unique auquel il faut trouver des solutions. Et il y a plusieurs façons d'avoir un résultat. Tout dépend du budget, tout dépend du temps. Donc, par exemple, dans le cas du crowd, on peut utiliser de la 3D ou on peut utiliser de la 2D. Donc, filmer de vraies personnes, les dupliquer. Ça revient beaucoup moins cher. Et donc, voilà, grosso modo, hein, je ne vais pas rentrer dans les détails techniques.
0: Comment justement concilier créativité, contraintes budgétaires, parce qu'on vient d'en parler, et délai surtout ?
1: Délai, bah, y a une équipe qu'il faut superviser, et il faut prévoir dès le début, bien évaluer, prendre c'est-à-dire prendre en compte les contretemps s'il y a voilà.
0: Donc, et prévoir peut-être.
1: Et prévoir, bien sûr. Par exemple, aujourd'hui, je conseille les agences et les marques dans ce sens pour éviter dès le début. Par exemple les dépassements de budget pour assurer la livraison à temps et surtout pour assurer la qualité du livrable, donc du projet livré, selon les normes internationales. Je vais t'expliquer très vite comment ça se passe aujourd'hui. Par exemple, si on prend le cas d'une agence ou d'un client, d'une marque, la marque elle travaille avec une agence, l'agence travaille avec une production. Donc il y a 3 parties. Mais à aucun moment, il y a une personne qui orchestre tout ça. Ben moi, je suis le chef d'orchestre entre ces 3 éléments.
0: Un lien, vous êtes une sorte de lien entre tous.
1: Voilà, donc il faut comprendre.
0: Toutes les parties prenantes.
1: Voilà, il faut comprendre ce que c'est un budget, business, donc côté business, côté technique, donc la post-production et la production, et côté créativité. Voilà.
0: Alors, quel conseil donneriez-vous à un jeune Tunisien qui rêve de travailler dans justement le métier de l'image ?
1: Dans le métier, je suis en contact avec beaucoup de jeunes qui m'envoient des messages, qui me demandent des conseils. Je donne toujours le même conseil, surtout pour les jeunes qui font un cursus avec une école privée. Je leur dis, il faut travailler chez soi, sur des projets personnels, et préparer une démo.
0: Voilà. C'est-à-dire que la formation n'est pas suffisante.
1: Moi, je me forme tous les jours. On s'améliore. La technologie avance vite et il faut tout le temps être à jour. Surtout que le diplôme, aujourd'hui, dans ce domaine, ne sert à rien. C'est la compétence qui sert plus que le diplôme.
0: Alors justement, l'intelligence artificielle et la communication, c'est notre troisième axe. Alors vous intervenez régulièrement sur les questions liées à l'intelligence artificielle générative. Sommes-nous à une révolution comparable à l'arrivée de l'Internet aujourd'hui avec l'intelligence artificielle générative ?
1: Oui, c'est comme ce qui s'est passé au début de l'Internet. On voit beaucoup de bruit aujourd'hui, beaucoup de gens qui parlent d'IA. Je pense que c'est une bulle pour l'instant. Elle va exploser tôt ou tard. Alors, le problème, moi par exemple, je ne suis pas contre l'IA. J'utilise l'IA depuis 15 ans. Mais sous une autre forme. On appelle ça learning machine. Dans mon travail, pour faire des tâches répétitives. Et aujourd'hui, j'utilise l'IA générative. C'est pas pour générer un produit fini ou l'utiliser comme rendu final. J'utilise surtout pour m'inspirer, pour voir des possibilités, mais comme outil de développement au niveau de l'image. Mais une fois j'ai arrêté le concept et je me dis, voilà, ça c'est bon pour moi, je le refais d'une manière classique. Et ce n'est pas l'IA qui va le générer. Voilà.
0: Et alors pourquoi ne pas utiliser l'IA ? Parce que vous trouvez que c'est froid, que ça donne un rendu qui n'est pas...
1: Oui, aujourd'hui elle n'est pas perfectionnée.
0: Qui n'est pas humain.
1: Elle n'est pas perfectionnée. Et je suis contre l'IA générative parce que je vois que beaucoup de gens qui n'ont aucune relation avec la créativité commencent à générer des films, des courts-métrages. Et ça, c'est grave parce que ce qui va se passer très bientôt, par exemple dans le cinéma, c'est que tout le monde pourra faire son propre film. Ça commence déjà. Mais la différence... va se trouver, c'est-à-dire quand une chose devient très répandue, elle perd sa valeur. Les choses qui ont de la valeur sont rares. Donc la rareté va devenir les projets qui utilisent l'IA intelligemment dans le sens où ils mixent avec le classique. Je ne sais pas si...
0: Oui, j'ai compris. C'est-à-dire que utiliser comme un outil pour peut-être enrichir une idée
1: c'est-à-dire
0: créative.
1: C'est-à-dire que si tout le monde fait son propre film avec l'IA, la différence sera qu'une personne fasse un film classique où il y a un concept en utilisant le minimum l'IA pour... en tant qu'outil pour s'inspirer, mais pas comme IA générative du produit fini. Voilà. Ça fera la différence dans le futur très proche.
0: Alors vous dites que l'IA est bonne pour les tâches redondantes, les tâches répétitives, etc.
1: Ça, c'est au niveau du développement
0: d'outils. Par exemple, pour l'image, etc.
1: Là, oui.
0: Donc là, ça fait gagner du temps et puis elle fait bien le boulot, on va dire.
1: Oui, mais là, il faut développer. Là, il faut développer et il faut connaître les besoins pour développer un outil. Donc là, je suis OK. Mais si on prend quelqu'un qui n'a aucune relation avec le cinéma, avec le découpage, avec un cadrage, avec la lumière, avec rien du tout, et il appuie sur un bouton et il génère un court-métrage, c'est du n'importe quoi.
0: Alors, l'IA est-elle une menace ou une formidable opportunité pour les créatifs ?
1: Tout dépend comment on l'utilise.
0: Quels métiers vont évoluer plus rapidement que d'autres, avec l'IA par exemple ?
1: Avec l'IA ? Alors, l'IA, aujourd'hui, on parle beaucoup d'IA générative, mais ce n'est pas aussi simple que ça. Pour avoir un bon résultat, il faut... faire un prompt, le corriger, le recorriger. Et l'IA, elle n'est pas du tout intelligente. Et on ne peut pas... Alors, le problème qu'il y a avec l'IA, c'est qu'on ne peut pas maîtriser le côté artistique. C'est-à-dire, pour changer un truc bien précis dans l'image, là, ça ne marche pas. On passe beaucoup de temps. Et il ne faut pas oublier aussi que l'IA coûte de l'argent. coûte beaucoup d'argent. C'est-à-dire, si on va payer, par exemple, un abonnement d'un mois pour générer des images, il faut, primo, payer des devises, parce que c'est en dollars et en euros, c'est pas en dinars, et passer beaucoup de temps à tester. Et je pense que le résultat final sera toujours un résultat au niveau texture IA, pour l'instant, qui n'est pas très beau à voir, qui est froid pour moi.
0: Et pourquoi alors cet engouement pour l'intelligence artificielle ? On voit partout, hein,
1: oui,
0: dans
1: tous
0: les domaines.
1: Parce que
0: d'ailleurs,
1: ça fait in, les gens qui mettent... aujourd'hui, il y a des gens qui mettent IA pour juste dans le statut IA pour... pour paraître à jour et tout ça. Mais bon, c'est normal. C'est comme à l'époque des débuts de l'Internet, il y a, comme je disais, c'est du bruit, mais ça va s'arranger avec le temps.
0: Oui, il y a beaucoup de choses qui se passent, puis après, ça va se décanter avec le temps.
1: Oui.
0: Alors, comment imaginez-vous le secteur audiovisuel dans 10 ans, par exemple ?
1: En Tunisie ?
0: Oui, ou dans le monde.
1: Non, dans le monde, ils ont réglé la chose parce qu'ils ont fait des lois. Aux États-Unis, c'est clair et net. Ils ne peuvent pas utiliser des acteurs avec l'IA et ils ne peuvent pas écrire des scénarios avec l'IA, générés par IA. Et un projet, il est considéré humain lorsque l'humain intervient à plus que 50% dans le projet. Et par exemple, dans aux Oscars aujourd'hui, ils ont... mis de côté tout ce qui est film généré par IA. Et il faut savoir que ils sont en train de faire des lois pour les droits d'auteur. Tout ce qui est généré avec l'IA n'a pas de droits d'auteur parce qu'ils utilisent déjà ils piquent de projets existants.
0: Voilà. Oui, c'est l'IA, l'IA, c'est-à-dire en tant que concept aussi, il prend de partout.
1: Il ne crée rien.
0: En même temps, il ne crée rien du tout. On va marquer une petite pause. Alors, on va écouter un titre, un de vos titres phares, enfin, le titre qui était un hit dans les années 90. Vous pouvez nous en parler un peu ?
1: Alors, Barakeka. C'est
0: Barakeka.
1: Alors, Barakeka, comment j'ai créé le titre et comment j'ai écrit le... C'était le premier titre que j'ai écrit en tunisien. Et c'était vraiment un exercice très, très, très difficile. Parce que j'avais l'habitude de chanter en anglais, du rap anglais. Et un jour, je me suis dit, alors, les Anglais, les Américains, ils ont leur rap, c'est les... créateurs du rap. Les Français, ils ont leur rap. Les Allemands, ils ont leur rap. Et nous, pourquoi on n'a pas notre rap ? Et j'ai décidé d'écrire, de faire cet exercice, qui n'était pas facile, parce que ça sonnait un peu lourd au début. Et donc, il fallait que je choisisse les mots, les lettres. C'était vraiment très compliqué. Et le titre, Barakeka Dima Dima Meshi, j'étais avec des amis, on allait à la fameuse discothèque Barreka.
0: D'accord.
1: Qui n'existe plus. Oui. Et on a commencé à chanter Barakeka Lel Barreka. Et la chanson était inspirée de Barakeka dans le sens. Et
0: voilà. On l'écoute tout de suite, Barakeka, ça date de 1996.

0: La Keka, c'est du rap 100% tunisien avec notre invité Slim Larnaout. Donc on va ouvrir le chapitre rap. Slim, vous avez une très belle histoire avec le rap tunisien puisque vous êtes le premier, le pionnier, le père du rap tunisien. Ça remonte aux années 90. Comment cette aventure a commencé justement? Je sais que c'était pas très très facile à cette époque-là.
1: Non, c'était pas facile, primo, parce que c'était nouveau, complètement nouveau, donc du rap arabe, et on n'avait pas les réseaux sociaux pour se promouvoir, et il fallait que je passe par le merchandising, il fallait que je passe par le networking, et je dois dire aussi, c'est grâce à RTCI. Que les gens ont pu écouter mes chansons. Il n'y avait pas que Marrakech, hein, il y avait plein d'autres titres. Et donc, ce n'était pas facile parce que, primo, au niveau écriture, donc c'était une première. Pour moi, c'était nouveau aussi. Et pour les gens, c'était nouveau. Ils ne savaient pas de quoi... c'est-à-dire, comment appeler ce genre, au fait.
0: Alors, vous avez... Vous, par exemple, quand vous avez chanté du rap, vous vous êtes dit, il faut que j'invente du rap tunisien. C'est-à-dire que je ne vais pas singer ni le rap américain, ni le rap français. Donc, je vais créer une espèce d'expression à moi. Enfin... tunisienne.
1: Oui.
0: Et d'ailleurs, si on écoute très bien là où, avec Barakeka, on trouve qu'il y a du Saliha là-dedans. Vous avez scratché du Saliha, du Ismail Hattab, etc.
1: Alors, comme je suis aussi musicien, j'ai fait le conservatoire.
0: Ouais.
1: Et j'aime bien, en tant que producteur, mélanger et faire de nouvelles expériences au niveau production musicale. Donc je me suis dit, alors le rap anglais américain existe, avant de commencer à chanter du rap, je me suis entraîné sur le rap américain, j'ai lu l'histoire du rap, du hip hop, hein, je ne suis pas passé, j'ai pris directement un micro et j'ai commencé, et j'ai vu les différents styles de rap, et juste après m'avoir formé, je me suis auto-formé sur ça, et c'était difficile parce qu'on n'avait pas internet, il fallait regarder les vidéoclips, il fallait acheter du vinyle, il fallait donc je me suis dit, voilà, pourquoi ne pas créer le rap arabe.
0: Il y avait une mouvance, un début de quelque chose dans ces années-là aussi, du hip-hop tunisien, avec des danseurs, avec...
1: Alors oui, il y avait, moi, Kaiser Bouzriba, par exemple, qui est votre collègue.
0: Oui, je salue.
1: Et voilà, moi aussi, il était danseur, et il est passé avec moi, c'était avec Benny B à Carthage.
0: Oui.
1: Et j'avais avec moi des danseurs.
0: Vous avez fait Carthage
1: deux fois, à deux reprises. Oui, j'ai fait Carthage.
0: J'avais fait les premières parties de.
1: Featuring et première partie de Benny B et de MC Solar.
0: Okay.
1: J'ai fait à Hammamet aussi avec MC Solar. Et donc. Donc oui, il y avait des danseurs. Il y avait aussi les frères Alem, qui étaient des.
0: Des breaks danseurs.
1: Voilà, ils étaient très bons, ils étaient des. De bons danseurs, trois frères, et y avait une mouvance. Alors, le problème, c'est que il y a beaucoup de gens aussi à l'époque qui n'avaient pas. Moi, j'avais la chance d'avoir le minimum de matériel pour pouvoir, pour pouvoir enregistrer. Et j'ai aidé beaucoup, beaucoup de jeunes qui n'avaient pas les moyens d'enregistrer, même des maquettes. Et je les aidais, ils venaient chez moi. J'avais le premier sampleur que mon père, Allah yarhamou, il m'a acheté, je l'ai encore.
0: Le grand Mahmoud Larnaout.
1: Oui. Allah yarhamou. Donc il me l'a acheté et je l'ai encore. Et c'est avec ce sampleur que j'ai produit Barakeka et d'autres morceaux. Et donc j'ai aidé beaucoup de jeunes. dans ce sens, qui faisaient du rap français. Il y en a ceux qui faisaient du rap
0: anglais. Vous avez grandi dans une ambiance artistique aussi, il faut le dire, aussi, indépendamment du... Alors, du matériel que vous avez eu, vous avez grandi avec Mahmoud Lajnaout, avec Tawfiq Rejbel, avec
1: Salah
0: Garmedi, avec toute une...
1: Avec Tawfiq Bakar, avec Samir Laayedi,
0: Donc vous étiez un peu préparé, plus ou moins
1: Pas au rap, il ne parlait pas de rap.
0: Pas de rap,
1: au contraire, moi quand je faisais une maquette rap, je la faisais écouter.
0: Il disait quoi?
1: Il riait.
0: D'accord.
1: Parce que...
0: Prenez pas au sérieux.
1: Oui, pas du tout. Et donc je voulais toujours, même aujourd'hui, quand je fais un truc, je le montre à mon entourage pour avoir une idée.
0: Mais vous avez toujours défendu l'idée que le rap est une expression, est un mode d'expression.
1: Oui, le rap, ce n'est... Aujourd'hui, ça a changé. Mais à l'époque, le rap était à la base... un mode d'expression et je l'ai utilisé comme temps, donc c'est-à-dire j'ai utilisé le rap comme mode d'expression et il m'a aidé à éviter beaucoup de problèmes et c'était une sorte de thérapie et donc parce qu'en même temps j'aimais la musique, donc je me suis
0: parlé de thérapie là.
1: Oui, je l'ai. Ça m'a aidé vraiment énormément pour éviter des dérapages dans ma vie.
0: D'accord.
1: En tant que jeune, j'avais 20 ans. Et il ne faut pas oublier que j'ai fait du rap engagé. Je ne parle pas de nana et de voiture, je parle de problèmes sociaux qui existent encore aujourd'hui. J'ai fait du rap à l'époque de Ben Ali, donc il fallait faire très attention à comment dire les choses et ne pas faire de l'autocensure. Je suis contre l'autocensure, mais dire les choses intelligemment, pas du premier degré. J'aime pas le premier degré.
0: D'ailleurs, ça se voit dans les textes que vous écrivez, c'est, on va dire, c'est ciselé,
1: c'est
0: bien
1: travaillé.
0: C'est travaillé, oui. Donc, on n'est pas dans la vulgarité et la grossièreté.
1: Non, pas du tout. Et donc, le rap m'a aidé dans ma vie, dans une époque, à une certaine époque de ma vie. Et après, j'ai évolué. Au fait, j'ai pas arrêté le rap. D'ailleurs, j'ai produit un morceau il y a 2 ans, juste pour le fan.
0: D'ailleurs, vous êtes arrivé aujourd'hui avec, en exclusivité avec un titre. Est-ce que vous pouvez nous en parler?
1: Alors ça, c'est pas du rap. Ça, c'est du jazz funk. Et c'est aussi une première en Tunisie.

0: dans les titres, je voudrais que le monde le sache. Les Tunisiens le savent déjà. Donc, c'est une question de communication. Et voilà. Et ce morceau, c'est le premier morceau que j'ai écrit dans cet album.
1: Alors, on va écouter tout de suite en exclusivité
0: Alors,
1: mondiale.
0: je voudrais te donner une information. Vas-y. Aussi. Moi, je n'étais pas chanteur. Je ne savais pas chanter. Et mon rêve, c'était de pouvoir chanter. Donc, pour pouvoir chanter ce morceau, j'ai dû faire des exercices, des cours. J'ai pris des
1: Ah
0: cours
1: oui.
0: pendant 2 ans.
1: À part les cours au conservatoire.
0: Non, des cours de chant.
1: De chant, ok.
0: Conservatoire, c'était solfège et tout ça. Donc, parce que le rap, on
1: On
0: chante
1: chante,
0: pas dans le
1: oui.
0: rap, on parle. Hein. Et voilà, j'ai pris des cours pendant 2 ans pour pouvoir chanter ce morceau.
1: Alors on écoute tout de suite Slim Darnaout en exclusivité sur RTCI et puis en Tunisie, il faut le dire, non?
0: Oui,
1: Aussi?
0: en
1: Oui?
0: Tunisie.
1: Allez, c'est parti, Tunisien.

0: Voilà, c'est tout chaud, ça vient de sortir, comme on dit. C'est du Slim Lanaout, votre dernière production. Ça s'appelle Tunisia, et donc vous rendez hommage à la Tunisie multiculturelle, on va dire, multiple.
1: Tout à fait.
0: Alors, si vous pouviez revenir, revoir le jeune Slim des années 90, qu'est-ce que vous lui diriez?
1: C'est une question qui n'est pas facile.
0: Continuer ou arrêter ce que vous faites
1: Non,
0: ou...
1: jamais,
0: Non,
1: jamais. Je
0: d'accord.
1: ne regrette jamais ce que j'ai fait et
0: Mmh.
1: les décisions que j'ai prises dans ma vie. Jamais.
0: Très bien. Alors moi j'ai un questionnaire bleu azur. Ce sont des questions courtes avec des

0: Réponse spontanée.
1: D'accord.
0: Alors, les mots qui résument votre parcours, ou le mot qui résume votre parcours?
1: Sérieux, perfectionniste, c'est tout. Deux mots.
0: Rigoureux, sérieux.
1: Oui, rigueur,
0: D'accord.
1: sérieux.
0: Alors, une image qui vous émeut toujours.
1: Une image.
0: Vous en avez vu des images, vous. Non, mais une image dans la vie, par exemple.
1: J'en ai tellement, je sais pas. Et elle m'émeut encore.
0: Ah oui?
1: Oui, c'est à chaque fois que je vois
0: Vous l'avez?
1: la photo de mon père.
0: D'accord. Alors, un film que tout le monde devrait voir. Moi, j'ai la réponse. Bien les cendres.
1: Mais les cendres.
0: Alors, Miel et Cendres, c'est un film dans lequel vous jouez.
1: Oui,
0: C'est dans
1: j'ai joué.
0: lequel.
1: C'est une expérience aussi parmi
0: Oui.
1: tant d'autres que j'ai
0: C'est un
1: faites.
0: film de Nadia Fares, en
1: Farès.
0: France.
1: C'était
0: Ça remonte aux
1: en.
0: années 90, non?
1: Voilà, ouais.
0: Avec Amina,
1: Alors, c'était marrant comment la réalisatrice. C'était pas prévu que je joue dans le film.
0: D'accord.
1: Mais comme j'ai fait les morceaux rap pour le film, et j'ai passé 2 mois avec la réalisatrice, elle m'a demandé de jouer le rôle de Hassan. Et
0: D'accord.
1: c'était la première fois que je joue dans un film.
0: Et alors, vous,
1: Et j'ai un. Voilà, j'ai.
0: c'était bien.
1: J'étais ingénieur technico-commercial chez HP et j'ai démissionné juste pour pouvoir tourner dans le film. Et j'ai été payé 300 dinars. Alors que mon salaire avant chez HP était 2000 dinars.
0: Ok, on
1: Donc
0: comprend
1: il faut le faire.
0: on comprend le personnage, ouais, passionné
1: Voilà.
0: jusqu'au bout. Alors, plus sérieusement, un film que tout le monde devrait voir, par exemple.
1: Ah. Odyssée.
0: Kubrick.
1: Non,
0: Non.
1: le dernier
0: D'accord.
1: de Nolan.
0: Ok. Alors, un artiste qui vous inspire.
1: Un artiste qui m'inspire. Un artiste mon père m'a toujours inspiré.
0: Alors, une innovation que vous attendez avec impatience.
1: En Tunisie?
0: Ou dans le monde. C'est comme vous voulez.
1: Tu veux que je te dise un truc?
0: Oui.
1: Je suis contre les innovations. Tu sais
0: Ben.
1: pourquoi? Parce que ça sert à rien. On est en train d'accélérer et soi-disant d'améliorer notre vie. Or, les gens ne sont plus heureux avec la technologie et les innovations. Donc, je ne suis pas d'accord avec les innovations.
0: Ça fait vieux tout ça, non? Un peu.
1: Non, ça fait. Je veux être tranquille. Voilà.
0: Alors, le plus beau compliment que l'on vous a fait, que l'on vous ait fait.
1: J'ai de beaux yeux.
0: T'as de beaux yeux, tu sais.
1: Non, pas de cette façon-là.
0: Alors, un rêve qui vous reste à réaliser.
1: Ah, un rêve. Alors, oui, j'en ai un. C'est de réaliser la plus grosse production de films tunisiens modernes qui utilisent les nouvelles technologies.
0: Alors, que
1: Que je
0: signifie?
1: connais, hein.
0: Oui,
1: Pas les nouvelles
0: que vous
1: technologies IA
0: maîtrisez.
1: générative. Non, non.
0: Non,
1: Je
0: que vous
1: parle
0: maîtrisez.
1: d'une vraie production avec des humains, avec des êtres humains.
0: Ouais, c'est pas impossible, hein?
1: C'est un rêve.
0: D'accord.
1: Moi, je pouvais réaliser tant de trucs, je ne l'ai pas fait parce que pour moi, il faut que je sois bien préparé. Je suis un perfectionniste, c'est un défaut, hein. C'est
0: D'accord.
1: pas. Il faut pas être perfectionniste.
0: Bah, peut-être dans votre métier, il le faut. Je sais pas.
1: Ça bloque. Il y a des fois où on est bloqué parce qu'on n'est jamais satisfait.
0: Alors, que signifie pour vous le mot créativité?
1: Créativité, c'est. Ça signifie culture, ça signifie imagination, ça signifie beaucoup de travail. Ça signifie aussi parfois des moments tristes, hein, On peut pas créer lorsqu'on est tout est parfait.
0: Mmh.
1: Hein. C'est pour ça la Tunisie, c'est le moment ou jamais de créer aujourd'hui.
0: D'accord. Ouais.
1: Hein? Parce qu'on s'exprime sur des. Et justement, le rap m'a. Je me suis exprimé sur des moments qui étaient. Et des
0: Compliqué,
1: problèmes aussi.
0: difficile.
1: Oui.
0: Merci Slim l'Arnaout
1: Merci pour
0: d'avoir partagé
1: l'invitation.
0: avec nous votre passion, votre expérience et votre regard sur un monde en pleine mutation. On vous souhaite de continuer à faire rayonner le savoir-faire tunisien sur les grands écrans internationaux. Merci d'avoir été notre invité, Slim, et on vous souhaite bonne chance pour la suite.
1: Merci à
0: Encore
1: vous.
0: une fois, Mabrouk pour l'album
1: Nouveau titre.
0: et pour le retour à la chanson.
1: Merci à vous, merci
0: Merci
1: pour
0: Slim.
1: l'invitation.
0: Bonne journée.
1: Merci.

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1: Bonjour à toutes et à tous, voici les titres du journal de 13h30. Fin de la canicule, les replis notables du thermomètre sur l'ensemble du pays, des précipitations ont également été enregistrées dans plusieurs régions du pays. Et mobilisation des services de secours pour venir à bout des flammes, les feux de forêt ont été totalement maîtrisés ce lundi à Takelsa et à Jandouba. Perturbations persistantes dans la distribution de l'eau potable, la Sonette signale des coupures et baisse de pression à Al-Mahdiya et Sfax. Le Parlement se penche sur la crise des ressources en eau et d'électricité. Les débats se sont déroulés en l'absence remarquée des membres du gouvernement. Facture particulièrement salée pour le secteur de la restauration. Près de 70% des établissements subissent de lourdes pertes suite au délestage. Échéance fiscale imminente pour les entreprises et structures économiques. Le ministère des Finances rappelle que la date limite est du 28 juillet. L'obligation concerne les déclarations mensuelles des personnes morales. Un nouveau dispositif de crédit d'honneur entre en vigueur. Le texte prévoit des prêts sans intérêt et plafonnés selon les profils. C'est parti pour le choix de l'avenir pour les bacheliers de la session 2026. La session principale d'orientation universitaire démarre ce lundi en ligne jusqu'au 31 juillet. Appel urgent de la Palestine adressé à la communauté internationale. Un mémorandum a été transmis pour dénoncer l'escalade en Cisjordanie occupée. Tous ces titres et bien d'autres vous seront développés dans l'édition complète de l'information à partir de 13h30. Restez à l'écoute de RTCI.

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3: Les attaques entre les États-Unis et l'Iran sont en pause depuis vendredi soir. Trump a-t-il décidé de jouer de nouveau la carte des pourparlers? En tout cas, l'accalmie domine dans la région, même si Trump dit garder toutes les options sur la table. On peut se demander qu'est-ce qu'il a fait changer de stratégie. Est-ce un signe que Washington semble reconsidérer sa stratégie militaire face à l'Iran? Qui a la bonne réponse? Si l'Iran a arrêté ses ripostes, c'est parce que l'Iran n'attaque jamais. Il ne fait que répondre aux attaques américaines. Pour l'instant, c'est la calmie, et c'est tant mieux. Ce qui n'est pas le cas à Gaza et en Cisjordanie occupée, où la violence a repris de plus belle. Avant des élections en octobre cruciales pour sa survie, Netanyahou laisse carte blanche aux colons, qui se donnent à cœur joie à toutes les atrocités sous couvert de l'armée. Ils pillent, ils tuent, ils détruisent, ils brûlent, même des mosquées. Qui pour les en empêcher? À Gaza, le quotidien des enfants est, malheureusement, tristesse et une somme de drame. Netanyahou est libre de tous ses mouvements. Il se permet de qualifier le mandat d'arrêt émis à son encontre par la Cour pénale internationale d'arnaque orchestrée par le procureur Karim Khan, dont elle a eu d'ailleurs la peau, puisqu'il a été mis à la porte de la Cour. En dépit des réserves exprimées par le maire de New York, Zoran Mamdani, Netanyahou a annoncé avec assurance et même avec arrogance sa participation à la prochaine Assemblée générale de l'ONU. En attendant, il sera reçu demain à la Maison-Blanche par Trump. Ce sera leur troisième rencontre. Pour clore ce point chaud, il reste bien sûr le climat et la résistance face au réchauffement climatique qui, selon les experts, a été plus brutal que prévu.
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C'est extrait de la bande originale du film Trainspotting. C'est Atomic sur RTCI. 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
2: Le journal de 13h30 sur les ondes de RTCI. Bonjour à toutes et à tous, au sommaire de cette édition. Fin de la vague de chaleur, les températures amorcent une baisse progressive sur l'ensemble du pays. Les incendies de Tekelsa et de Jandouba totalement maîtrisés ce lundi, la protection civile reste mobilisée pour surveiller les derniers foyers. Demain mardi marque la date limite légale pour certaines déclarations mensuelles, les contribuables non assujettis à la télédéclaration sont concernés. Nouveau mécanisme de crédit d'honneur sans intérêt ni garantie entre en vigueur. Les montants vont jusqu'à 25 000 dinars selon les bénéficiaires. Chaque banque devra y consacrer 8% de ses bénéfices. La session principale d'orientation universitaire démarre pour les bacheliers 2026. Plus de 1200 nouveaux parcours de formation sont proposés cette année. Enfin, dans le monde, la Palestine adresse un mémorandum urgent à la communauté internationale. Elle dénonce l'escalade des violences en Cisjordanie occupée, y compris à Al-Quds Est. Mesdames et messieurs, bonjour. Fin de la canicule et retour d'un temps plus clément sur nos contrées. Après des jours marqués par des températures exceptionnellement élevées, le pays enregistre ce lundi une baisse progressive et sensible du thermomètre. Selon l'Institut national de la météorologie, cette amélioration fait suite à l'arrivée de courants d'air plus frais qui marquent la fin de longues vagues de chaleur ayant touché plusieurs régions, notamment le sud-ouest où les maximales avaient atteint des niveaux record. Pour cette journée, les températures maximales seront comprises entre 28 et 35 degrés au nord et sur les régions côtières et entre 36 et 40 degrés ailleurs, atteignant des pics de 37 à 47 degrés dans le sud-ouest. Le mouvement de balancier météorologique se confirme d'ailleurs avec des précipitations enregistrées au cours des dernières 24 heures dans plusieurs régions du pays. Selon les relevés publiés ce matin par l'INM, la ville d'El-Ouslatayya dans le gouvernement de Kairouan a enregistré la plus forte pluviométrie avec 30 mm, suivie de Sidi Bouali dans le gouvernorat de Sousse avec 17 mm. Cette chute du mercure tombe à point nommé, une véritable bouffée d'oxygène après plusieurs jours de tension extrême sur notre réseau électrique, nos réserves en eau, mais aussi sur nos massifs forestiers particulièrement vulnérables au départ de feu. C'est le cas dans le gouvernorat de Nabeul, où les unités de la protection civile sont parvenues aujourd'hui à éteindre l'incendie de Henshir Shedli dans la délégation de Tekelsa. À l'heure actuelle, les équipes de secours restent mobilisées sur le terrain pour procéder aux opérations de refroidissement et de surveillance des derniers foyers afin d'écarter tout risque de reprise. Du côté du nord-ouest, les autorités sont venues à bout des flammes qui s'étaient déclarées dans la zone montagneuse d'El-Kharaïsiyya, dans le gouvernorat de Jandouba. Grâce à une mobilisation conjointe des moyens locaux et régionaux, les flammes qui ont ravagé d'importantes surfaces de pin d'Alep ont été totalement maîtrisées, écartant tout danger pour les habitations avoisinantes. Toujours dans la région du Nord-Ouest, un vaste élan de solidarité se met en place en faveur des populations sinistrées, accompagnées de campagnes de sensibilisation pour la préservation du patrimoine naturel, un mot d'ordre qui s'impose après un lourd bilan des incendies marqué par d'importants dégâts causés aux couverts végétales et aux biens privés. Les détails avec notre correspondant Jamel Tibi.
3: L'Instance nationale du Croissant-Rouge s'est rendue dans les délégations sinistrées du Kef, en l'occurrence Sakit Sidius, Fatwirf et Nebel, où les dégâts sont jugés graves et lourds pour la population, sérieusement affectée par les incendies, avec la perte d'une partie du cheptel et de la récolte des céréales, sans négliger encore la destruction de certains logements situés au cœur des différentes forêts sinistrées. De son côté, l'Union régionale de l'agriculture et de la pêche du Kef est allée collecter des aides en en faveur des petits agriculteurs sinistrés afin de les soutenir dans cette épreuve difficile et leur rendre un tant soit peu le sourire pour une vie meilleure. Ces aides seront distribuées dès aujourd'hui aux citoyens sinistrés alors qu'une campagne de sensibilisation a été lancée à Bège pour appeler les citoyens à éviter les comportements à risque pour préserver le milieu naturel contre les incendies. Cela dit, tous les feux ont été maîtrisés, excepté celui de Tuil à Nebel où la protection civile s'emploie toujours à parachever son refroidissement avec le concours de l'armée nationale qui a déployé des avions pour accomplir le travail et éteindre le feu dans un milieu escarpé et hostile.
2: Autre sujet de préoccupation, les perturbations dans la distribution de l'eau potable. La SONAD a annoncé des coupures et des baisses de pression enregistrées depuis hier et se poursuivant jusqu'à ce lundi à 16h dans plusieurs zones des gouvernorats de l'Mahdia et de Sfax en raison d'une panne de courant à la station de pompage de Karkar. Une autre perturbation touche les zones supérieures de la délégation de l'Mnihla dans le gouvernorat de l'Ariana à la suite d'une panne survenue au niveau de la station de renforcement. La SONAD a précisé que le rétablissement progressif du service de cette zone interviendra entre la nuit de ce lundi et demain, après l'achèvement des travaux de réparation. Même problématique de l'eau à Gafsa, où la vague de chaleur a mis à rude épreuve les oasis de la région. Faute d'eau d'irrigation suffisante, les cultures se dessèchent et les agriculteurs dénoncent la panne de plusieurs forages. Le point avec notre correspondant Lardal Suid.
4: L'eau d'irrigation consacrée à ce périmètre vert n'est plus suffisante et la rotation des côtes-parts des oasiens en eau ne leur permet plus d'irriguer leurs propriétés suffisamment et à temps. Ce qui n'a pas manqué d'accentuer l'étendue des dégâts et d'amplifier les difficultés de survie des agriculteurs ainsi que leurs parcelles. Les responsables du département hydraulique du commissariat régional de Gafsa expliquent cette carence par l'indisponibilité de deux forages en panne depuis quelques années. M. Choukri Ben Nasser, chef de file des Oasiens en colère, reproche à ses responsables leur laxisme, leurs promesses velléitaires et leur procrastination à agir efficacement en dehors du pic de l'été. Ainsi, cela fait au moins 2 ans que ces forages sont en panne sans avoir bénéficié du moindre travail de réparation, a-t-il conclu.
2: Des sources sous tension qui sont d'ailleurs sous le collimateur du Parlement. L'Assemblée des représentants du peuple a tenu ce lundi une séance plénière entièrement consacrée aux récentes coupures d'eau et d'électricité qui ont touché plusieurs régions du pays. Réunie à l'initiative des députés pour examiner les répercussions de ces perturbations sur la vie quotidienne, les exploitations agricoles et les infrastructures de santé en cette période de forte chaleur, la session s'est toutefois déroulée en l'absence des membres du gouvernement. Au-delà des bancs de l'hémicycle, ces coupures à répétition laissent des traces bien concrètes dans les carnets de comptes des professionnels. Selon le président de la Chambre nationale des restaurants relevant de l'Utica, Slem Charben, près de 70% des établissements ont subi d'importantes pertes au cours des 15 derniers jours en raison des coupures répétées d'électricité affectant leurs stocks de denrées et leurs équipements. Le responsable a appelé l'État à mettre en place des mesures de soutien, suggérant notamment la fourniture des batteries abordables par la STEG et la suppression des taxes sur l'importation des panneaux solaires. Il a par ailleurs préconisé une révision du système de chèque repas, estimant à 5 millions de dinars par mois les pertes liées à leur utilisation en dehors de la restauration. Sur le plan fiscal, l'Administration générale des impôts relevant du ministère des Finances rappelle que demain, mardi 28 juillet, constitue la date limite légale pour le dépôt des déclarations mensuelles pour les personnes morales non assujetties à la télédéclaration ou le télépaiement, tout en précisant que cette échéance marque la clôture du délai légal et non un jour unique d'obligation. Les services fiscaux invitent les contribuables concernés à accomplir leurs formalités par anticipation auprès des recettes des finances ou via les plateformes dédiées. Toujours dans la page économique, un nouveau dispositif de crédit d'honneur sans intérêt ni garantie entre en vigueur pour faciliter l'accès au financement des petites structures économiques et des particuliers. Ce mécanisme accorde des financements plafonnés à 25 000 dinars pour les petites entreprises et sociétés communautaires, 10 000 dinars pour les porteurs de projets et 5 000 dinars pour la consommation, conformément au décret 148. Ces prêts accordés sans frais ni commission devront être examinés par les établissements bancaires dans un délai de 10 jours et seront remboursables sur une durée maximale de 2 ans avec une période de grâce de 6 mois. Éclairage de Mohamed Nkhili, expert en droit bancaire, au micro de Zain Fels.
4: Ce texte oblige les banques à accorder des crédits sans aucun intérêt, ni garantie, ni caution, ni hypothèque, ni aucune autre forme de sûreté. Le prêt est accordé sur la seule confiance en la capacité de remboursement de l'emprunteur. C'est une véritable révolution dans la relation entre le citoyen et sa banque. Donc, qui peut en bénéficier et pour quel montant? Le crédit distingue trois catégories bien précises. Premièrement, le particulier, pour ses besoins personnels, qui peut prétendre à un crédit de 5 000 dinars. Les petits projets, c'est-à-dire les investissements qui ne dépassent pas 150 000 dinars, pourront obtenir jusqu'à 10 000 dinars remboursables sur 2 ans, bien sûr avec les mêmes conditions, sans intérêt, ni commission, ni garantie. Enfin, les PME et les sociétés communautaires, dont l'investissement est compris entre 150 000 dinars et 15 millions de dinars, auront droit à un plafond de 25 000 dinars avec les mêmes conditions. Les démarches sont très simples. La banque est tenue de répondre dans un délai maximal de 10 jours sur les demandes de crédit. Il lui est formellement interdit de réclamer des frais de dossier ou des commissions. Pour le remboursement, tout aussi souple, on peut aussi bénéficier d'une période de grâce de paiement de 6 mois et vous pouvez disposer de 2 ans maximum pour solder de prêt.
2: Le texte est clair, chaque banque devra affecter 8% de ses bénéfices annuels à la ligne de financement d'honneur afin de soutenir en priorité l'emploi et la production. Éclairage de Mohamed Nkhili au micro de Zain Fels.
4: D'où viennent les ressources de ces lignes de financement? C'est là que le texte est très précis. Chaque banque doit obligatoirement consacrer 8% de ses bénéfices annuels à cette ligne de financement sur le lot. Et ce, pour soutenir prioritairement l'emploi et la production. Le décret impose que la moitié au moins de cette enveloppe, c'est-à-dire 50%, soit réservée aux PME et aux sociétés communautaires et non pas seulement aux particuliers. Ce dispositif est déjà entré en vigueur depuis l'affectation des bénéfices des banques au titre de l'exercice comptable de l'année 2025 et dès l'apparition du décret aujourd'hui.
2: Une initiative législative pour valoriser l'expertise des ingénieurs tunisiens à l'étranger. L'Ordre des ingénieurs annonce avoir soumis au Parlement un projet de loi cadre visant à renforcer la contribution des compétences expatriées au développement économique national. Selon une correspondance officielle adressée à la présidence de l'ARP, ce texte propose la création d'une commission permanente dédiée, l'instauration d'une plateforme numérique de liaison, ainsi que des incitations fiscales et financières pour encourager le transfert de technologies et l'investissement durable. Cette démarche intervient alors que 46 000 ingénieurs ont quitté la Tunisie au cours des 10 dernières années sur un total de 105 000 inscrits, une fuite de cerveaux que l'ordre entend freiner en améliorant les conditions de travail et les perspectives de carrière à l'échelle nationale. Confirmation de Mohsen Ghalsi, doyen des ingénieurs tunisiens, au micro de Zain Fels.
5: Cette diaspora représente un capital humain exceptionnel que la Tunisie ne peut plus considérer uniquement sous un angle d'immigration de compétences. Cette diaspora est une véritable force stratégique au service du développement national. Notre ambition, c'est de faire de l'ingénieur tunisien à l'étranger un véritable ambassadeur de la Tunisie. Nous appelons déjà la diplomatie technique. Cette diplomatie consiste à mobiliser les compétences, à mobiliser les réseaux professionnels et notamment les partenariats scientifiques et les opportunités d'investissement dont disposent nos ingénieurs à travers le monde. Ceci va permettre de soutenir les grands projets nationaux. Ça va permettre aussi d'accompagner le transfert des technologies, de favoriser l'innovation des ingénieurs qui ont quitté le pays depuis 10 ans. Et le chiffre est alarmant. On atteint les 46 000 ingénieurs. Mais de toutes les façons, aujourd'hui, on a besoin de créer une base de données qui va nous permettre de comprendre ce fléau et surtout de connaître nos compétences où ils sont installés. C'est pour cela que, pour atteindre cet objectif, il est indispensable de mettre en place un cadre législatif attractif, offrant des mécanismes d'incitation et surtout de facilitation. Donc, il devient essentiel de constituer cette base de données nationale d'ingénieurs tunisiens résidant à l'étranger afin d'identifier leur domaine d'expertise, afin de les mobiliser à chaque fois que la Tunisie en a besoin.
2: Sur le front de l'éducation, c'est parti pour le choix de l'avenir. La session principale de l'orientation universitaire pour les bacheliers de la session 2026 démarre ce lundi et se poursuivra jusqu'au 31 juillet. L'ensemble des démarches s'effectue exclusivement en ligne sur le portail officiel dédié à l'aide d'un mot de passe personnel et confidentiel attribué à chaque candidat. Pour cette édition, le guide met à disposition 1204 nouveaux parcours de formation afin de répondre au mieux aux exigences du marché du travail et aux évolutions technologiques et scientifiques. Le ministère de l'Enseignement supérieur appelle les nouveaux bacheliers à faire preuve de rigueur et de discernement lors du remplissage de leurs fiches d'orientation. Autre nouveauté pour la rentrée, les inscriptions pour l'année scolaire 2026-2027 se feront désormais exclusivement via la nouvelle plateforme numérique Vie scolaire pour tous les niveaux d'enseignement. Annoncée par le Centre national des technologies en éducation, cette mesure vise à simplifier les procédures administratives et à faciliter le suivi du parcours éducatif. Pour finaliser l'inscription, les parents devront créer un compte en saisissant leur numéro de la carte d'identité, leur date de naissance et un code de vérification transmis par SMS. Selon le ministère de l'Éducation, de nouvelles fonctionnalités viendront progressivement enrichir cet espace au cours de l'année. Dans le monde, appel urgent de la Palestine à la communauté internationale. Face à l'escalade des agressions en Cisjordanie occupée, le ministère palestinien des Affaires étrangères a adressé un mémorandum urgent au gouvernement du monde entier, relayé par les ambassades et missions diplomatiques.

0: hier dans la presse américaine après une accalmie des frappes américaines constatées au cours du week-end. Aucun bombardement n'a été signalé en Iran depuis vendredi dernier, tandis que Téhéran a également interrompu ses opérations, selon le porte-parole de l'armée iranienne. Cette pause dans les hostilités a entraîné une forte baisse des cours du pétrole ce lundi, le Brent cédant près de 5% pour s'établir autour de 92 $ le baril. Parallèlement, la presse américaine fait état d'inquiétudes au sein du gouvernement concernant l'affaiblissement des stocks de munitions et des systèmes de défense patriotes dans la région. Le suspect de l'attentat commis à l'aide d'un véhicule bélier samedi à Berlin a été abattu hier lors d'une opération de police dans l'un des quartiers de la capitale allemande. Selon les forces de l'ordre, l'homme, un citoyen allemand d'origine libanaise âgé de 21 ans, a menacé les agents avec une arme blanche avant d'être mortellement touché par une unité spéciale. L'attaque survenue dans le parc de Torgarten a été qualifié par le ministre allemand de l'Intérieur d'attentat terroriste, a fait un mort et une trentaine de blessés. Dans l'actualité sportive, week-end en or pour le taekwondo tunisien. Mohamed Khalil Jandoubi et Firas Ghattousi sont tous deux montés sur la plus haute marche du podium hier à l'occasion de l'Open du Portugal. Khalil Jandoubi s'est imposé en finale des moins de 68 kilos, tandis que son compatriote Firas Ghattousi a décroché l'or en moins de 87 kilos. Ce journal touche à sa fin. Un bref rappel de ses titres. Fin de la vague de chaleur, les températures amorcent une baisse progressive sur l'ensemble du pays. Les incendies de Dakhelsa et de Jandouba totalement maîtrisés ce lundi, la protection civile reste mobilisée pour surveiller les derniers foyers. Un nouveau mécanisme de crédit d'honneur sans intérêt ni garantie entre en vigueur, les montants vont jusqu'à 25 000 dinars selon les bénéficiaires. La session principale d'orientation universitaire démarre pour les bacheliers 2026. Plus de 1200 nouveaux parcours de formation sont proposés cette année. C'est la fin de cette édition. Merci de l'avoir suivi. C'était Houaïd Abizid à la technique, Sofiane Benjim à côté web et Ziad Mahjoub au micro. Bonne suite de programme sur les ondes de RTCI.
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C'est les Dire Straits avec leur titre phare Colin Elvis sur RTCI. Alors nous jouons tout à l'heure sur RTCI pour vous permettre de gagner 2 billets pour le spectacle de Yousra Mahnouch au Festival International de Carthage. Et la question est, qui a réalisé Le Parrain, qui a réalisé le saga donc des films Le Parrain, la saga plutôt des films dramatiques du cinéma américain Le Parrain. Et la réponse est Francis Ford Coppola, bien sûr. Alors félicitations à notre gagnant, le tout premier qui a répondu juste, il s'agit de Sarben Noubli, donc notre gagnant pour aujourd'hui. Bien sûr, c'est terminé pour aujourd'hui, merci de votre fidélité. Dans quelques instants, le programme en langue anglaise. Grand merci à Bohoué Dabizid pour sa précieuse collaboration technique.

la production digitale Sofiane Benjima. Nous recevions tout à l'heure Slim Larnaout, notre invité du lundi. Je vous laisse avec Houdaif Béchir pour le programme en langue anglaise et je vous retrouve demain soir avec beaucoup de plaisir pour Sous les étoiles sur RTCI. Au revoir.

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2: 15h sur les ondes de Radio Tunis, chaîne Inter, un flash de l'actualité. Un temps maussade cet après-midi, des cellules orageuses accompagnées de pluie sont attendues au cours des prochaines heures sur les gouvernorats de Jendoub, Bej, Sélienne, Le Kef et Kasserine. Dans un bulletin de suivi de la situation météorologique, les services météo précisent que ces pluies concerneront progressivement Kairouan, Zaghouan, Bizerte, le Grand Tunis, Nabeul et Sousse. Et les quantités de pluie les plus importantes varieront entre 20 et 40 mm avec des chutes locales de grêle. Un vent fort dépassant temporairement 70 km/h soufflera sous orage et sur le sud. Entre le 1er juin et le 25 juillet, la Tunisie a enregistré plus de 35 incendies, marquant une augmentation significative des sinistres et des surfaces ravagées. D'après la protection civile, le gouvernorat du Kef est le plus durement touché, avec près de 169 hectares détruits par 6 incendies. Il est suivi par Béja, Jendouba, Nabeul et Bizerte. L'ARP a entamé aujourd'hui au Bardo une séance plénière consacrée à l'examen des répercussions de la crise des coupures d'eau et d'électricité survenues dernièrement dans les différentes régions du pays. Cette session vise à exiger des éclaircissements sur les investissements dans la maintenance et la modernisation des réseaux électriques et de l'eau. Une unité mobile de secours et de réanimation SMUR a été acquise au profit de l'hôpital local de Douze dans le gouvernorat de Gbélie afin de renforcer les services de médecine d'urgence et d'améliorer la qualité de prise en charge des cas critiques dans cet établissement de santé. Une ambulance entièrement équipée a été mobilisée pour cette unité d'urgence alors que l'équipe médicale chargée d'assurer l'activité de cette unité a été recrutée et a bénéficié d'une formation spécialisée en secours et réanimation. Actualité dans le monde, la diplomatie iranienne a affirmé aujourd'hui qu'elle ne menait actuellement aucune négociation avec les États-Unis malgré l'arrêt récent des combats entre les deux pays. Elle a indiqué que les affirmations selon lesquelles l'Iran aurait demandé des négociations sont des inventions que la partie adverse diffuse de temps à autre. Les Houthis du Yémen ont déclaré avoir lancé aujourd'hui de nouvelles attaques de drones contre les infrastructures pétrolières de l'Arabie Saoudite. Ils ont affirmé riposter à des incursions de drones du Royaume du Golfe. Une femme perd son bébé dans une ambulance bloquée par l'armée israélienne en Cisjordanie occupée. Les autorités sanitaires palestiniennes ont rapporté qu'une femme avait fait une fausse couche dans une ambulance aujourd'hui. Des soignants ont accusé les soldats israéliens d'avoir retardé le véhicule à un point de contrôle en Cisjordanie occupée. Enceinte de 6 mois, cette femme de 28 ans a été prise en charge à son domicile à Nablus alors qu'elle était inconsciente. Elle souffrait d'une hémorragie très sévère et se trouvait dans un état extrêmement critique. L'Espagne s'apprête à vivre une nouvelle vague de chaleur à partir d'après-demain mercredi. Cette nouvelle vague se poursuivra jusqu'au moins dimanche, a annoncé l'agence espagnole de météo. Elle a alerté sur les risques extrêmes d'incendie au moment où le pays vit les pires feux de forêt de son histoire. Voilà, je vous retrouve dans une heure pour d'autres nouvelles. En bref, restez à l'écoute.
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1: Vous êtes toujours à l'écoute de Radio Tunis, Champ d'Inter. Il est 16h, le point de l'actualité. Bonjour, le président de l'ARP, Ibrahim Boudabella, a appelé aujourd'hui à poursuivre avec une détermination sans faille les choix nationaux souverains fondés sur la préservation de l'intégrité du territoire, l'indépendance de la décision nationale et le renforcement de l'unité de l'État et de ses institutions, s'exprimant à l'ouverture d'une plénière consacrée à un débat sur les coupures d'eau et d'électricité. Boudabella a estimé que la Tunisie dispose des moyens de dépasser ces difficultés. 8 cas de noyade ont été enregistrés ce matin sur la plage d'Urlibia dans le gouvernorat de Naples. Parmi les victimes, une femme âgée d'une soixantaine d'années décédée à la suite de cet incident. Selon la garde maritime, 4 autres cas de noyade avaient été recensés hier et l'intervention de la protection civile a permis de sauver toutes ces personnes. La session principale de l'orientation universitaire pour les bacheliers de la session 2026 a démarré aujourd'hui. Elle se poursuivra jusqu'au 31 juillet. L'ensemble des démarches s'effectue exclusivement en ligne sur le portail officiel dédié. Pour cette édition, le guide met à disposition 1204 nouveaux parcours de formation afin de répondre au mieux aux exigences du marché du travail. Le ministre des Affaires étrangères, Mohamed Ali Nafti, prendra part aux travaux de la 49e session ordinaire du Conseil exécutif de l'Union africaine qui se tiendront les 28 et 29 juillet au siège de la Commission de l'Union à Addis Abeba. Cette session sera notamment marquée par l'examen des rapports présentés par les différents comités du Conseil exécutif, en particulier ceux relatifs au barème des contributions des États membres, au suivi de la mise en œuvre de l'agenda 2063 de l'Afrique et aux candidatures africaines au sein du système international. Actualité dans le monde, la diplomatie iranienne a affirmé aujourd'hui qu'elle ne menait actuellement aucune négociation avec les États-Unis malgré l'arrêt récent des combats entre les deux pays. Les Houthis du Yémen ont déclaré avoir lancé aujourd'hui de nouvelles attaques de drones contre des infrastructures pétrolières de l'Arabie Saoudite. Ils ont affirmé riposter à des incursions de drones du royaume. Appel urgent de la Palestine à la communauté internationale face à l'escalade des agressions en Cisjordanie occupée. Le ministère palestinien des Affaires étrangères a adressé un mémorandum urgent au gouvernement du monde entier, relayé par les ambassades et missions diplomatiques. Ce document réclame une action immédiate pour mettre un terme aux violences menées par les forces d'occupation et les colons dans les territoires palestiniens, y compris à El-Quds Est occupé. Les Houthis du Yémen ont déclaré avoir lancé aujourd'hui de nouvelles attaques de drones contre des sites impliqués dans l'acheminement et le transport de pétrole brut depuis l'est de l'Arabie Saoudite vers la mer Rouge. Malgré ces attaques, et bien que le trafic dans le détroit d'Ormuz demeure quasiment à l'arrêt, un vent d'optimisme règne sur le marché de pétrole. Porté par la détente au Moyen-Orient, les prix de pétrole ont chuté aujourd'hui. À la mi-journée, le baril de Brent a chuté de près de 8% pour s'échanger à $89.18. Enfin, le Tchad annonce son retrait de la Cour pénale internationale. Il a évoqué l'efficacité limitée de la CPI et à géométrie variable. Voilà, je vous retrouve à 17h pour d'autres nouvelles en bref.
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Dans le cadre de nos exposés sur la vie quotidienne à Tunis au début du XXe siècle et de nos présentations de scènes et tableaux, nous poursuivons nos aperçus sur les activités de la femme au foyer. Notre émission d'aujourd'hui sera consacrée aux activités artisanales. Faute de sortir, avons-nous déjà expliqué, les femmes tunisoises employaient souvent le temps dont elles disposaient, en dehors de leurs occupations ordinaires, à exécuter certains travaux manuels, généralement des travaux d'aiguille. Les unes s'adonnaient à ce travail pour elles-mêmes ou pour leur famille, d'autres en faisaient un travail rétribué. Certaines femmes du peuple, notamment parmi celles qui sont d'origine rurale, se spécialisaient dans le travail de la transformation de la laine. Les unes s'en tenaient aux opérations du filage, d'autres poussaient jusqu'au tissage. La majeure partie du travail de ces femmes était effectuée avec leurs mains à l'aide d'instruments rudimentaires de conception archaïque. Grâce à leur habileté et à une expérience séculaire, elles obtenaient cependant des produits irréprochables qui ne manquaient pas d'une certaine beauté, à tout le moins adéquate à l'usage auquel ils étaient destinés, soit la confection de couvertures et de certaines pièces du vêtement traditionnel des hommes, notamment des vêtements de dessus. Nous allons essayer de vous donner un aperçu des principales phases du processus du travail de la laine, processus classique, uniforme pour toutes les contrées de l'Afrique du Nord et du Sahara.

Après avoir lavé la laine et l'avoir débarrassée des corps étrangers, la femme entreprend de la trier. Elle en sépare les touffes à longues fibres qui seront par la suite peignées, des touffes à petites fibres qui seront cardées. Le peigne traditionnel se compose d'une planchette d'à peu près 60 cm de long sur 20 de large, à l'un des deux bouts de laquelle sont plantées deux rangées rapprochées de dents en fer pointues et longues d'à peu près 12 cm. Assise, les jambes croisées à la tailleur, la peigneuse pose l'instrument devant elle, à même le sol, et le charge d'un poids pour le maintenir en place. La planchette est placée dans un sens perpendiculaire à son corps, les dents à la portée de ses mains. Parfois, elle s'assoit les jambes tendues. Dans cette position, elle présente la laine aux dents acérées, l'y accroche, puis l'arrache vivement et recommence autant de fois qu'il est nécessaire jusqu'à ce que les fibres parfaitement démêlées forment enfin une mèche soyeuse appelée bousse. La laine peignée de cette façon servira à confectionner les filets de chaîne appelés kyam. Les touffes à fibres courtes sont cardées et destinées à confectionner les filets de trame appelés toma. Pour carder la laine, les femmes se servent d'un instrument traditionnel appelé kardash, de conception ingénieuse et particulièrement pratique. Il se compose de deux palettes en bois, minces, plates et carrées, de 12 à 15 cm de côté, et dotées chacune d'un manche rond fixé au milieu de l'un des côtés. La face supérieure de chacune des deux palettes est couverte d'une feuille de parchemin fixée aux quatre coins à l'aide de petits clous de tapissier. Les plaques de parchemin sont garnies de pointes en fil fin d'acier inclinées vers le manche et longues d'un peu plus qu'un centimètre. La cardeuse place l'une des deux palettes sur la face interne de son avant-bras gauche, près du poignet, les dents en haut, et maintient la planchette en empoignant le manche avec la main gauche, la paume en haut. Puis elle empoigne la deuxième palette avec la main droite par le manche et l'applique contre la première, les dents dirigées vers le bas. Entre les deux palettes, elle place ensuite de la laine, tire vers elle la palette de dessus et la remet ensuite en place pour tirer vers elle de nouveau, et ainsi de suite jusqu'à ce que les fibres complètement démêlées apparaissent comme de l'ouate. Elles sont alors roulées en un boudin appelé maguna.

La confection des filets de chaîne, tors, raides et beaucoup plus fins que les filets de trame, se fait à l'aide d'une quenouille et d'un fuseau. La quenouille est un bâton en bois façonné autour, au bout supérieur duquel est calée une rondelle, également en bois. La fileuse l'empoigne de la main gauche par le bas et l'entoure vers le haut d'une peignée de laine. Chaque mèche de laine peignée ou bousse est appelée locata. Le fuseau pour filet de chaîne est appelé marzelriem. Il se compose d'une tige de bois dur d'à peu près 15 cm de longueur, effilée et taillée en aiguille qui se termine en pointe. Au bout supérieur de la tige est calée une rondelle semi-sphérique au sommet de laquelle est fixé un crochet. À ce crochet, la fileuse enroule le bout de sa mèche de laine peignée. Elle applique ensuite le fuseau le long de la face interne de son avant-bras gauche, levé, le coude plié, puis roule l'aiguille à l'aide du plat de la main droite en la faisant glisser d'avant en arrière tout en maintenant une pression sur la tige de bois. Le fuseau est ensuite lâché. Il prendra alors dans le vide en tournant dans le sens des aiguilles d'une montre. Le mouvement de rotation imprimé au fuseau se communique à une portion de la mèche de bousse que la fileuse intercepte à l'aide d'une pression exercée par le pouce et l'index de la main gauche réunies comme les deux branches d'une pince. Lorsque la torsion du fil est jugée suffisante, la fileuse arrête le mouvement de rotation du fuseau et enroule le filet ainsi confectionné autour de la tige. Elle reprend ensuite la même opération avec une autre portion de la lurpata, la même de laine peignée ou bousse. Quand le fuseau est suffisamment chargé, elle évite le fil en pelote. Chaque pelote est appelée une kubba. La position avantageuse pour le filage à la quenouille et au fuseau est la position debout. Elle permet en effet de donner une plus grande longueur à la portion de fil soumise à la torsion. Certaines femmes exécutent ce travail assises sur un haut siège. Dans les campagnes, les fileuses se juchent parfois sur une murette ou encore s'assoient au bord d'une fosse.

La confection des filets de trame appelés torma, assez gros et lâches, se fait à l'aide d'un fuseau spécial appelé marzel torma. L'instrument se compose d'une tige en bois dur, longue d'à peu près 25 cm, taillée en forme d'aiguille et dont le bout aigu est dirigé vers le haut. Au bout inférieur, moins aigu, est enfilée une rondelle de bois pour faire office de lan. Plate et pèse 1 cm environ, son diamètre mesure de 5 à 6 cm. La fileuse dresse l'aiguille et, sur le sol, ou encore dans le fond d'une écuelle, le volant en bas. Puis la fait pivoter et, en faisant tourner le bout supérieur, le bout aigu, à l'aide du pouce et de l'index de la main droite, comme on le ferait pour le remontoir d'une montre, elle enroule ensuite le bout d'un boudin de laine cardé, une maguna, autour de la pointe supérieure de la tige, tout en maintenant l'autre bout à l'aide des doigts de la main gauche. Le mouvement de rotation de la tige se communique au boudin de laine cardé. Lorsque le boudin est jugé suffisamment tordu, la fileuse arrête le mouvement de l'instrument, puis enroule le fil autour de l'aiguille. Elle reprend ensuite la même opération avec un autre boudin qu'elle ajoute au précédent en les réunissant bout à bout. Lorsque le fuseau est suffisamment chargé, elle évide le fil en un écheveau. Pour exécuter ce travail, la femme s'assoit par terre sur une peau de mouton, une couverture pliée ou un petit matelas, les jambes croisées à la tailleur.

Le tissage effectué par les femmes dans les maisons se fait à l'aide d'un métier vertical rudimentaire dont le modèle, uniforme dans toutes les contrées du Maghreb et du Sahara, est spécifiquement nord-africain. D'une simplicité archaïque, l'appareil est cependant basé sur les mêmes principes fondamentaux que les métiers à tisser modernes ordinaires. L'appareil se compose de deux poutrelles en bois longues d'à peu près 2 mètres chacune, de sections carrées mesurant 12 cm environ de côté. Chacune des deux poutrelles est découpée en fourches à chacun de ses deux bouts. Deux pièces de bois verticales de section rectangulaire, hautes chacune de près de 2 mètres, sont enchâssées dans les fourches des deux traverses qui glissent de ce fait librement sur ce support. Elles sont maintenues dans une position horizontale à telle ou telle distance voulue à l'aide de 4 fiches métalliques qui s'introduisent dans des trous percés à cet effet le long des montants. Les deux pièces transversales font office d'ensouple. Sur la traverse supérieure, on monte la chaîne et sur la traverse inférieure, on enroule le tissu au fur et à mesure de sa confection. Pour ouvrir la chaîne afin d'y introduire la trame, l'appareil est doté en guise de peigne d'un long bâton dont les deux bouts sont fixés chacun à mi-hauteur de l'un des deux montants à l'aide d'un nœud de corde. Dans ce bâton maintenu horizontal sont enfilés de petits anneaux en fil dans lesquels passent les fils dits pris de la chaîne, les fils dits laissés restant libres. Un roseau droit, une kasba, introduit entre les deux rangées de fils de la chaîne, permet de leur donner l'écartement voulu. La trame est passée directement à la main entre les fils de la chaîne ouverte sans l'aide d'une canette ou même d'une simple bobine. Elle est alignée droit à l'aide d'un bâtonnet en forme d'aiguillet, gros comme un crayon. Elle est ensuite tassée à l'aide d'un peigne en fer aux dents pointues, doté d'un manche vertical. Cet appareil est utilisé exclusivement par les femmes, aussi bien dans les campagnes que dans les villages, bourgs et cités. C'est un instrument de travail domestique. Les hommes qui exercent la profession de tisserand seulement dans les agglomérations urbaines se servent toujours d'un appareil horizontal. Cet appareil est doté de 4 montants, de 2 ensouples et de lisses à pédales comme les métiers à tisser modernes ordinaires. On y introduit la trame dans la chaîne à l'aide d'une bobine adaptée à une canette. L'appareil vertical se monte devant un mur à une distance de moins d'un mètre. La tisseuse s'assoit derrière le métier, au milieu de cet étroit couloir, les jambes croisées à la tailleur. Elle se déplace légèrement vers la gauche, puis vers la droite, lorsqu'elle a les bras courts. Elle se fait parfois aider par une assistante, lorsque le tissu à confectionner est trop large pour elle, ou qu'elle doit achever son travail en un délai trop court. Gesticulant, tendant les bras d'un côté puis d'un autre pour placer la trame, maniant ensuite le peigne tasseur comme on le ferait d'un pilon, les tisseuses assises derrière l'écran de la chaîne offrent un spectacle d'ombre chinoise.

Les femmes qui travaillent la laine le font généralement pour la satisfaction de besoins familiaux. Certaines, particulièrement habiles, travaillent soit pour des particuliers, soit pour écouler leur production dans le commerce. Des marchés spéciaux sont affectés pour la vente à l'encan de ce genre de produits. L'un de ces marchés, appelé surtorma, est réservé pour la vente des filets de chaîne et des filets de trame. Un autre marché, appelé surlefa, est réservé à la vente des produits tissés. 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
1: Vous êtes toujours à l'écoute de Radio Tunis, chaîne Inter, il est 17h, le point de l'actualité. Bonsoir, le président de la République, Kais Saïd, a reçu aujourd'hui l'ambassadeur du Royaume de la Belgique, ainsi que l'ambassadrice du Royaume des Pays-Bas, venue lui rendre une visite d'adieu à l'occasion de la fin de leur mission diplomatique en Tunisie. 8 cas de noyade ont été enregistrés ce matin sur la plage de Qlibia dans le gouvernorat de Naples. Parmi les victimes, une femme âgée d'une soixantaine d'années est morte à la suite de cet incident. Et selon la garde maritime, 4 autres cas de noyade avaient été recensés hier, notamment à El Hawaï, à Tazaka et Slimane. L'intervention des secours a permis de sauver toutes ces personnes. La garde maritime appelle les estivants à suivre strictement les avertissements sur les risques liés à la baignade pendant les périodes marquées par une dégradation des conditions météo et par de forts courants marins. Des cellules orageuses accompagnées de pluie sont attendues au cours des prochaines heures sur les gouvernorats de Jindou, Bébège, Silien, Le Kef et Kasserine. Dans un bulletin de suivi de la situation météo, les services météo précisent que ces pluies concerneront progressivement Kairouan, Zaghouan, Bizerte, Le Grand Tunis, Naples et Sousse et seront parfois intenses. Les quantités les plus importantes varieront entre 20 et 40 mm avec des chutes locales de grêle. Les inscriptions pour l'année scolaire 2026-2027 se feront désormais exclusivement via la nouvelle plateforme numérique Vie scolaire pour tous les niveaux d'enseignement. Cette mesure vise à simplifier les procédures administratives et à faciliter le suivi du parcours éducatif. Pour finaliser l'inscription, les parents devront créer un compte en saisissant leur numéro de carte d'identité nationale, leur date de naissance et un code de vérification transmis par SMS. Actualité dans le monde où la diplomatie iranienne a affirmé aujourd'hui que les États-Unis n'étaient pas impliqués dans les récentes discussions avec Oman sur l'administration du détroit d'Ormuz. Elle a précisé que ces discussions se poursuivent, qu'il s'agit là d'une affaire bilatérale entre l'Iran et Oman. Les forces armées saoudiennes ont affirmé avoir intercepté et détruit aujourd'hui plusieurs drones lancés depuis l'Irak et visant des installations pétrolières. Le ministère saoudien de la Défense a accusé des groupes armés soutenus par l'Iran d'être à l'origine de cette attaque. Il a appelé à Bagdad à prendre toutes les mesures nécessaires afin d'empêcher que son territoire ne serve de point de départ à une agression. Parallèlement, les Houthis du Yémen ont déclaré avoir lancé aujourd'hui de nouvelles attaques de drones contre des sites impliqués dans l'acheminement et le transport du pétrole brut depuis l'est de l'Arabie Saoudite vers la mer Rouge. Les paramilitaires soudanais ont visé aujourd'hui avec des drones la ville d'El Obeid dans le centre du Soudan. Cette attaque intervient après que l'armée soudanaise est parvenue à repousser les paramilitaires vers l'ouest, loin de l'autoroute de 400 km qui relie El Obeid à Khartoum et que l'armée soudanaise a repris le contrôle hier. Voilà, ne quittez pas, l'actualité revient dans une heure.
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Bonsoir, bonsoir, 17h05 sur les ondes de Radio Tunis, chaîne internationale, en ce lundi 27 juillet 2026, nouvelle semaine, bien sûr, aussi on est, c'est les vacances pour la plupart d'entre vous qui êtes à l'écoute, donc on fera un petit point météo tout à l'heure pour en savoir où on est la canicule, mais aussi où on sent les, où on est le vent, puisque paraît-il que les baignades ne sont pas propices en ce moment. Donc on fera un petit point tout à l'heure pour ceux qui sont au bord, en bord de mer. 17h06 et c'est Faisal Halali qui m'accompagne cet après-midi à la réalisation, à la Bekha del côté micro et en direct du studio de RTCI. Côté musique, on retrouve Bad Bunny, Debitir Armas Fotos.

0: Lose Yourself to Dance, c'était là les Daft Punk sur RTCI, 17h17. Un petit point météo, histoire de vous dire qu'une petite période de répit est prévue pour les prochains jours, à savoir jusqu'à jeudi où on aura des températures presque identiques à celles qu'on a eues aujourd'hui. L'effet lourdeur en moins, puisqu'aujourd'hui se poursuit un petit peu cet effet lourd avec des pluies possibles, des orages possibles à partir de 19h30 cet après-midi, donc encore un peu près dans 2 heures, on va dire. Et puis demain, on garde les mêmes températures entre 24 et 34 et 35 degrés pour les maximales. Ce sera le cas, donc les maximales tourneront autour de 34 et 35 jusqu'à jeudi. Reprise des températures qui montent en flèche à partir de vendredi, dimanche, on avoisine les 40 degrés. Et voilà, donc la semaine se termine de manière caniculaire. Profitez bien de ces quelques jours de fraîcheur, comme on dit, avec quand même le vent, enfin une vitesse assez importante. Donc on est à 20 et 25 km par heure, donc pour les baignades aussi, faire très attention et écouter bien sûr le point donc de vigilance, voir les drapeaux bien sûr sur les plages. Si on est dans un drapeau orange, évitez de prendre des risques, donc nager si le drapeau est complètement blanc, notamment si vous avez des enfants avec vous. Voilà pour le point météo des quelques jours à venir, en attendant bien sûr une période d'alternance pour pouvoir respirer un petit peu. 17h19 sur nos ondes, Florence and the Machine. 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
2: Et le Summer Club qui se poursuit jusqu'à 19h. Qu'est-ce qu'on fait ? Qu'est-ce qu'on fait ce soir ? On sort pour ceux qui sont en vacances, ou pourquoi pas même ceux qui travaillent, on peut faire un petit peu voilà, la fête et dormir, rentrer dormir assez tôt pour être frais le lendemain. Ce que je vous propose, c'est d'aller voir ce qui se passe dans les festivals en ce moment. Alors, le Festival International de Hammamet vous propose Nourdo ce soir. Si vous êtes fan, bien sûr, vous pouvez le retrouver à partir de 22h. Pour ceux qui ont tout autre style musical, Hammamet est là pour ça aussi également, mais ça sera demain. Demain, c'est les Buena Vista Orchestra, donc c'est plutôt musique cubaine. On part sur un tout autre trip, si vous voulez, aussi le 30 juillet dans un tout autre style avec Aïta Mon Amour, donc là c'est le Maroc qui est à l'honneur, ou alors le 31. Le 31, l'iconique, le tant attendu, le spectacle de Salif Keita, l'une des plus grandes voix africaines, ce sera le 31 juillet. Je ne sais pas s'il y en a qui ne connaissent pas Salif Keita, mais Salif Keita, c'est une icône de la musique, donc artiste malien, bien sûr, et chanteur, compositeur, musicien. Il est actif depuis 1968. Il fait dans l'afro-pop, il fait dans l'afro-beat, il fait dans les musiques du monde. Il a fait pas mal de featuring, pas mal de rencontres musicales, notamment avec la grande Cesaria Evora. C'est un des titres les plus connus, Je t'aime, mi amor. Il y a des albums, par exemple Sosie, qui est composé de titres de chanteurs français, notamment Maxime Le Forestier, Michel Berger, Jacques Higelin, Serge Gainsbourg, qui sont interprétés ces titres donc avec l'instrument tant connu, donc la kora ou encore le balafon. Salif Keita donc il sera là, voilà, avec tout son parcours. Je ne sais pas ce qu'il nous réserve durant cette soirée-là, mais à ne pas rater le 31 juillet 2026 dans le cadre du Festival International de Hammamet. Yamor, Cesaria Evora, Salif Keita. Version live, s'il vous plaît.

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2: Et on est toujours là, bien sûr, pour vous accompagner. Qu'est-ce qu'il y a au programme? Alors, c'est le coup d'envoi qui a été donné hier du Festival international de Bouguerdine dans sa 44e édition. Beaucoup d'espoir pour cette édition qui est tenue par Erbel Hamzeoui, musicologue, malgré voilà, tout ce qui se passe en termes de météo, mais aussi avec toutes les critiques parfois pour d'autres festivals, notamment dans le cadre de leur programmation et la direction artistique. Cette année, Erbel nous propose quelque chose d'un peu plus ouvert vers la musique du monde, mais aussi tout en réservant une place inédite pour le public et pour les expériences musicales tunisiennes. Donc la jeune scène tunisienne est présente avec des artistes comme nous, les Selim Arjoun, Otaïl Maraoui ou encore Hamza Bouchner, Renida Al-Yahyaoui. Mais aussi on retrouve l'Algérie, l'invité d'honneur de cette édition, avec la participation de plusieurs groupes musicaux. Donc, mais tout ça avec l'expertise donc de Erbel Hamzeoui. Donc les propositions de musique latino-américaine sont présentes. On va retrouver, donc, comme je le disais hier, l'ouverture s'est faite avec El Jassal. Il y a des expériences et des spectacles plutôt grand public. Mais après, on retrouve ce soir, par exemple, Otaïl Maraoui avec son spectacle Écho de l'Atlas, avec la participation de Mohamed Ali Chbil, de Raouda Abdallah ou encore de Hatem Lajimi. Et il va y avoir, comme je le disais, Nour et Selim Arjoun le mercredi 29 juillet, Walid Tounsi le 30 juillet. Mais il va y avoir groupe Bousta le 1er août, Sofiane Zayedi, Hamza Bouchner, ce sera les 2 et 3 août. Alors on commence le 4 août avec deux spectacles donc cubains, Samos Nai et Raoul Paz. Deux autres spectacles d'Algérie le lendemain, mercredi 5 août, donc Isnara et Sultan Gnawa. Il y a aussi des pièces de théâtre, El Kama Shahira d'Abdelaziz Meherzi, El Kama Shahira, pardon, et puis plein d'autres spectacles. Amine Babylone qui nous vient de l'Algérie également, qu'on va retrouver. Un coup d'œil à la Palestine avec Duo Wala Marra, donc pour la première partie du spectacle du lundi 10 août. La deuxième partie est signée Gurbi de Nidal Yahyaoui. Voilà, entre autres, la soirée de clôture sera signée Rguba de Nour Shiba le 13 août, où se termine ce festival. Donc il a commencé le 26 juillet et se poursuit jusqu'au 13 août. On reviendra en détail, je l'espère, avec la directrice artistique Erbel Hamzeoui en fin de cette semaine. 17h58 en musique jusqu'à 18h pour retrouver le flash de l'actualité.

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1: Il est 18h sur les ondes de Radio Tunis, Chananter, un flash de l'actualité. Bonjour, le président de la République a reçu aujourd'hui l'ambassadeur du Royaume de la Belgique ainsi que l'ambassadrice du Royaume des Pays-Bas venue lui rendre une visite d'adieu à l'occasion de la fin de leur mission diplomatique en Tunisie. Les unités de la protection civile et les équipes de la direction des forêts au gouvernorat de Nabeul ont réussi à maîtriser l'incendie qui s'est déclaré hier après-midi à Jbel Dallej dans la délégation de Takelsa. Le CRDA de Nabeul précise que les flammes se sont propagées sur une superficie comprise entre 10 et 15 hectares. Il a assuré que l'intervention rapide a permis d'empêcher la propagation du feu au massif forestier environnant. Des cellules orageuses accompagnées de pluie sont prévues ce soir dans les gouvernorats de Gendoub, Bej, Siliena, Le Kef et Kasserine. Les services météo précisent que ces pluies concerneront progressivement Kairouan, Zaghouan, Bizerte, le Grand Tunis, Nabeul et Sousse et seront parfois intenses. Les quantités les plus importantes varieront entre 20 et 40 mm. Et en prévision de ces perturbations météo, le ministère de l'Agriculture appelle les agriculteurs à faire preuve de vigilance et à mettre leurs équipements agricoles et leur bétail à l'abri. Il a également appelé les pêcheurs à ne pas prendre de risques et à éviter toute sortie en mer. Les recettes des exportations tunisiennes d'huile d'olive ont atteint 4,394 milliards de dinars entre novembre 2025 et fin juin 2026, soit une hausse de 45% par rapport à la même période de la campagne précédente. Les quantités exportées ont atteint 352 000 tonnes sur les 8 premiers mois de la campagne 2025-2026, soit une progression de près de 57% sur un an. Le syndicat tunisien des propriétaires de pharmacies privées a indiqué avoir reçu un appel téléphonique l'informant du lancement du paiement d'une partie des créances des pharmacies auprès de la CNAM. Ce paiement représenterait un tiers du montant restant prévu par l'accord du 15 janvier 2026, accord conclu sous la supervision du ministre des Affaires sociales. Et dans le monde, la diplomatie iranienne a affirmé aujourd'hui qu'elle ne menait actuellement aucune négociation avec les États-Unis, malgré l'arrêt récent des combats entre les deux pays. Elle a également critiqué les États-Unis, estimant que leur comportement ces dernières années s'apparente à celui d'une organisation mafieuse qui ne respecte ni les règles ni les lois. La diplomatie iranienne a indiqué que tant que les États-Unis continueront à agir de cette manière, nous ne pouvons espérer l'émergence d'un processus raisonnable. Un homme a été interpellé aujourd'hui à Paris après avoir agressé au couteau trois femmes. Les trois victimes sont âgées de 19, 24 et 36 ans. Deux d'entre elles ont été grièvement touchées, mais leur pronostic vital n'est pas engagé. L'agresseur aurait utilisé deux couteaux de cuisine lors de l'attaque. Il a finalement été maîtrisé et interpellé. Le parquet national antiterroriste français suit l'évolution de l'affaire afin de déterminer s'il y a lieu d'ouvrir une enquête dans le cadre de la lutte antiterroriste. Une Italienne aveugle recouvre la vue après une greffe inédite. Des médecins italiens ont transplanté pour la première fois au monde la partie centrale de la rétine d'un œil, la macula, redonnant la vue à une patiente aveugle depuis 5 ans. L'équipe médicale a affirmé attendre maintenant de voir dans quelle mesure la rétine greffée sera capable de fonctionner. Elle a souligné que les premiers résultats sont très encourageants. Voilà, je vous retrouve à 19h pour une édition complète du journal. Restez à l'écoute.
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Et on reprend ensemble la deuxième partie de notre Summer Club avec Raoul Jules. Nous, on n'a pas perdu nos vieilles, bonnes vieilles habitudes, on va dire, celle de passer un peu de musique et du patrimoine musical tunisien à partir de la deuxième heure. Et cette fois-ci, comme je l'ai dit, on retrouve Raoul Jules, le chanteur tunisien, compositeur de musique qu'on peut appeler arabo-andalouse, donc avec pas mal d'années actives à son actif, puisqu'il est décédé à l'âge de 90 ans. Il a eu pas mal de distinctions, bien sûr, et il a quand même marqué la culture juive, mais aussi en Tunisie, avec plusieurs chansons, aussi entre autres, donc parmi donc les airs de ses chansons, avec Farid Latrèche, avec ce côté un petit peu parfois traditionnel qu'on retrouve. Il a eu pas mal de distinctions, notamment il a été officier de l'ordre du mérite culturel, c'était en 1980 plutôt, et il a reçu le prix et la distinction de chevalier des arts et des lettres en France, c'était en 1985. Raoul Jules, qui est mort à 90 ans à Paris dans le 10e arrondissement, mais qui est né en Tunisie, c'était en 1911. Oro, c'est un morceau de Trinix, repris bien sûr Trinix, qui reprennent plutôt en collaboration avec le pianiste en vogue en ce moment en France, Sofiane Pamar, qu'on retrouve d'ailleurs en pleine tournée dans pas mal de pays, en France notamment bien sûr, mais dans d'autres villes, avec un style si particulier à lui.

trouver sur la planète. Je te trouverai peut-être sur internet, qui sait. James, victime de l'an 2000, tous les moyens sont bons pour trouver l'homme de sa vie. PS, l'adresse email, c'est jeunesdemoiselleresherche@hotmail.fr. Si vous pouvez joindre deux fois.

0: 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Et notre point météo pour la deuxième heure concerne principalement les agriculteurs et les pêcheurs. Une petite alerte, puisqu'à partir de cet après-midi, il va y avoir donc beaucoup de pluie. Et donc, le ministère appelle les agriculteurs et les pêcheurs à faire preuve d'une vigilance et à prendre des mesures préventives pour cela, puisqu'il va y avoir des perturbations avec des cellules orageuses, des pluies parfois abondantes, des rafales de vent soutenues. Donc du côté des agriculteurs, il est conseillé de protéger les installations en fixant solidement les équipements, les machines agricoles, les serres, etc. Et bien sûr, la nécessité de mettre les troupeaux à l'abri, de les éloigner des lits d'oued, de zones basses qui peuvent être susceptibles d'être inondées. Sinon, du côté des pêcheurs, ils sont invités bien sûr à reporter leur sortie en mer jusqu'à une amélioration claire de la situation météorologique, sachant que selon les prévisions, les précipitations vont concerner progressivement plusieurs gouvernorats, notamment Jeanne d'Oubabé, Jasselienne à Kef, Kasseline, Kerouan, Zarouen, Bizerte, Le Grand Tunis, Nebel et Sousse, avec des quantités de pluie attendues qui vont varier entre 20 et 40 mm, avec un risque de chute de grêle localisée et des rafales de vent qui vont dépasser les 70 km par heure, qui sont prévues sous orage, bien sûr, avec un risque de vent de sable et de poussière, notamment dans le sud-ouest. Donc voilà pour les conseils, valables aussi, comme je disais tout à l'heure, pour les baignades à éviter en ce moment jusqu'à ce que la situation se calme. 18h32, alors on le disait, ils sont invités au festival de Bougarnin, Selim et Noura Ajoun, on les écoute dans Trab.
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0: Est-ce que c'est bien le cas pour tout le monde ?
1: Pardon, moi je reviens juste sur un point qui n'est pas forcément hyper limpide. C'est juste que quand une fille dit non, j'ai l'impression quand même que souvent ça sous-entend que c'est...
0: C'est non.
1: Non. D'accord. Ah ouais. Ah, faut bien... c'est pas si simple, faut bien choper le truc, hein.

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2: 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Il est 19h, le point de l'acte, plutôt le journal, présenté ce soir par Mohamed Ali Chaib. Au sommaire de cette édition, des cellules orageuses et des pluies abondantes prévues ce soir dans le nord, le centre et le Sahel. Il pleuvra jusqu'à 40 mm par endroit. Le président du Parlement annonce que les réformes législatives indispensables seront engagées dans les plus brefs délais. Les codes des eaux, des hydrocarbures, des mines et le secteur de l'énergie seront examinés en priorité. La prochaine rentrée scolaire en chantier, le papier destiné à l'impression des manuels scolaires est prêt. Place désormais à la production du papier consacré à l'impression des cahiers scolaires. Les pharmacies privées annoncent le lancement du paiement d'une partie des créances des pharmacies auprès de la CNAM. Et dans le monde, Téhéran dément mener des négociations avec les États-Unis malgré l'arrêt des hostilités. Madame, Monsieur, bonsoir. Des cellules orageuses accompagnées de pluie sont prévues ce soir dans les gouvernorats de Jendouba, Béja, Silien, Le Kef et Kasserine. Les services météo précisent que ces pluies concerneront progressivement Kairouan, Zaghouan, Bizerte, Le Grand Tunis, Nabeul et Sousse et seront parfois intenses. Les quantités les plus importantes varieront entre 20 et 40 mm avec des chutes locales de grêle. Un vent fort dépassant temporairement 70 km/h souffle sous orage et sur le sud avec des phénomènes locaux de sable, notamment sur le sud-ouest. Et en prévision de ces perturbations météorologiques, le ministère de l'Agriculture appelle les agriculteurs à faire preuve de vigilance et à mettre leurs équipements agricoles et leur bétail à l'abri. Il a également appelé les pêcheurs à ne pas prendre de risques et à éviter toute sortie en mer jusqu'à l'amélioration des conditions météo. Le président du Parlement a annoncé aujourd'hui le lancement prochain des réformes législatives nécessaires à la clôture de la séance plénière tenue aujourd'hui et consacrée à la crise des coupures d'eau et d'électricité survenue dernièrement dans les différentes régions du pays. Brahim Boudabel a indiqué que les réformes législatives indispensables seront engagées dans les plus brefs délais. Elles porteront en priorité sur le code des eaux, le code des hydrocarbures, le code des mines, ainsi que sur l'ensemble des projets de loi relatifs au secteur de l'énergie. Boudabel a souligné la volonté de l'Assemblée de contribuer à l'élaboration de solutions urgentes pour surmonter les difficultés existantes et d'adopter les mesures immédiates nécessaires afin de soutenir les institutions concernées et de rétablir le rythme normal de leurs activités. Et l'ARP tiendra demain et les jours suivants une séance plénière consacrée à l'examen de plusieurs projets de loi. Il s'agit de projets de loi portant approbation des accords de prêt accordés à la compagnie des phosphates de Gafsa et au groupe chimique tunisien. Ces crédits sont destinés à financer l'acquisition d'équipements miniers modernes, l'installation d'une unité avancée de traitement des eaux usées, ainsi que le financement de l'importation d'engrais par le groupe chimique tunisien. Les parlementaires examineront également un projet de loi portant approbation de l'avenant modifiant le contrat de prêt conclu entre la Banque centrale de Tunisie agissant au nom et pour le compte de l'État tunisien et la Banque africaine d'import-export en vue de financer une partie du budget de l'État. Enfin, la plénière sera marquée par l'annonce de la clôture de la quatrième session ordinaire. Un nouveau dispositif de crédit d'honneur sans intérêt ni garantie entre en vigueur pour faciliter l'accès au financement des petites structures économiques et des particuliers. Ce mécanisme accorde des financements plafonnés à 25 000 dinars pour les petites entreprises et sociétés communautaires, 10 000 dinars pour les porteurs de projets et 5 000 dinars pour la consommation. Ces prêts accordés sans frais ni commission devront être examinés par les établissements bancaires dans un délai de 10 jours et seront remboursables sur une durée maximale de 2 ans avec une période de grâce de 6 mois. Les précisions de Mohamed Nkhili, expert en droit bancaire, au micro de Zainab Fès.
3: Ce texte oblige les banques à accorder des crédits sans aucun intérêt, ni garantie, ni caution, ni hypothèque, ni aucune autre forme de sûreté. Le prêt est accordé sur la seule confiance en la capacité de remboursement de l'emprunteur. C'est une véritable révolution dans la relation entre le citoyen et sa banque. Donc, qui peut en bénéficier et pour quel montant? Le crédit distingue trois catégories bien précises. Premièrement, le particulier, pour ses besoins personnels, qui peut prétendre à un crédit de 5 000 dinars. Les petits projets, c'est-à-dire les investissements qui ne dépassent pas 150 000 dinars, pourront obtenir jusqu'à 10 000 dinars remboursables sur 2 ans, bien sûr avec les mêmes conditions, sans intérêt, ni commission, ni garantie. Enfin, les PME et les sociétés communautaires, dont l'investissement est compris entre 150 000 dinars et 15 millions de dinars, auront droit à un plafond de 25 000 dinars avec les mêmes conditions. Les démarches sont très simples. La banque est tenue de répondre dans un délai maximal de 10 jours sur les demandes de crédit. Il lui est formellement interdit de réclamer des frais de dossier ou des commissions. Pour le remboursement, tout aussi souple, on peut aussi bénéficier d'une période de grâce de paiement de 6 mois et vous pouvez disposer de 2 ans maximum pour solder de prêt.
2: Le décret numéro 148 de l'année 2026 est clair. Chaque banque devra affecter 8% de ses bénéfices annuels à la ligne de financement donneur afin de soutenir en priorité l'emploi et la production. Mohamed Ntrili, au micro de Zainab Fès.
3: D'où vient les ressources de ces lignes de financement? C'est là que le texte est très précis. Chaque banque doit obligatoirement consacrer 8% de ses bénéfices annuels à cette ligne de financement sur le long. Et ce, pour soutenir prioritairement l'emploi et la production. Le décret impose que la moitié au moins de cette enveloppe, c'est-à-dire 50%, soit réservée aux PME et aux sociétés communautaires et non pas seulement aux particuliers. Ce dispositif est déjà entré en vigueur depuis l'affectation des bénéfices des banques au titre de l'exercice comptable de l'année 2025 et dès l'apparition du décret aujourd'hui.
2: Et les recettes des exportations tunisiennes d'huile d'olive ont atteint 4,394 milliards de dinars entre novembre 2025 et fin juin 2026, soit une hausse de 45% par rapport à la même période de la campagne précédente. Les quantités exportées ont atteint 352 000 tonnes sur les 8 premiers mois de la campagne 2025-2026, soit une progression de près de 57% sur un an. La session principale de l'orientation universitaire pour les bacheliers de la session 2026 a démarré aujourd'hui. Elle se poursuivra jusqu'au 31 juillet. L'ensemble des démarches s'effectue exclusivement en ligne sur le portail officiel dédié. Pour cette édition, le guide met à disposition 1204 nouveaux parcours de formation afin de répondre au mieux aux exigences du marché du travail et aux évolutions technologiques et scientifiques. Éducation toujours, la Société nationale de cellulose de l'Halfa et de papier a annoncé avoir réussi pour la 3e année consécutive à produire l'intégralité des quantités de papier destinées à l'impression des manuels scolaires. La production a atteint cette année près de 5 500 tonnes. La société a également indiqué qu'elle entamera la fabrication et la distribution des quantités de papier consacrées à l'impression des cahiers scolaires, quantité estimée à 5 000 tonnes, afin de couvrir les besoins de la rentrée scolaire 2026-2027. L'administration générale des impôts relevant du ministère des Finances rappelle que demain mardi constitue la date limite légale pour le dépôt des déclarations mensuelles pour les personnes morales non assujetties à la télédéclaration et au télépaiement. Tout en précisant que cette échéance marque la clôture du délai légal et non un jour unique d'obligation, les services fiscaux invitent les contribuables concernés à accomplir leurs formalités par anticipation auprès des recettes des finances ou via les plateformes dédié afin d'éviter l'affluence de dernière minute. Une initiative législative pour valoriser l'expertise des ingénieurs tunisiens à l'étranger. L'Ordre des ingénieurs annonce avoir soumis au Parlement un projet de loi cadre visant à renforcer la contribution des compétences expatriées au développement économique national. Selon une correspondance officielle adressée à la présidence de l'ARP, ce texte propose la création d'une commission permanente dédiée à l'instauration d'une plateforme numérique de liaison ainsi que des incitations fiscales et financières pour encourager le transfert de technologies et l'investissement durable. Cette démarche intervient alors que 46 000 ingénieurs ont quitté la Tunisie au cours des 10 dernières années, sur un total de 105 000 ingénieurs inscrits, une fuite de cerveau que l'ordre des ingénieurs entend freiner. Mohsen Ghassi, doyen des ingénieurs tunisiens, au micro de Zainab Fès.
4: Cette diaspora représente un capital humain exceptionnel que la Tunisie ne peut plus considérer uniquement sous un angle d'immigration de compétences. Cette diaspora est une véritable force stratégique au service du développement national. Notre ambition, c'est de faire de l'ingénieur tunisien à l'étranger un véritable ambassadeur de la Tunisie. Nous appelons déjà la diplomatie technique. Cette diplomatie consiste à mobiliser les compétences, à mobiliser les réseaux professionnels et notamment les partenariats scientifiques et les opportunités d'investissement dont disposent nos ingénieurs à travers le monde. Ceci va permettre de soutenir les grands projets nationaux. Ça va permettre aussi d'accompagner le transfert des technologies, de favoriser l'innovation des ingénieurs qui ont quitté le pays depuis 10 ans. Et le chiffre est alarmant. On atteint les 46 000 ingénieurs. Mais de toutes les façons, aujourd'hui, on a besoin de créer une base de données qui va nous permettre de comprendre ce fléau et surtout de connaître nos compétences où ils sont installés. C'est pour cela que, pour atteindre cet objectif, il est indispensable de mettre en place un cadre législatif attractif, offrant des mécanismes d'incitation et surtout de facilitation. Donc, il devient essentiel de constituer cette base de données nationale d'ingénieurs tunisiens résidant à l'étranger afin d'identifier leur domaine d'expertise, afin de les mobiliser à chaque fois que la Tunisie en a besoin.
2: Le syndicat tunisien des propriétaires de pharmacies privées a indiqué avoir reçu un appel téléphonique l'informant du lancement du paiement d'une partie des créances des pharmacies privées auprès de la CNAM. Ce paiement représenterait un tiers du montant restant prévu par l'accord du 15 janvier dernier, accord conclu sous la supervision du ministre des Affaires sociales. Le syndicat précise que si ce paiement était confirmé, il constituerait une avancée partielle dans la bonne direction. Le ministre des Affaires étrangères, Mohamed Ali Nafti, prendra part aux travaux de la 49e session ordinaire du Conseil exécutif de l'Union africaine qui se tiendront les 28 et 29 juillet au siège de la Commission de l'Union à Addis Abeba. Cette session sera notamment marquée par l'examen des rapports présentés par les différents comités du Conseil exécutif, en particulier ceux relatifs au barème des contributions des États membres, au suivi de la mise en œuvre de l'agenda 2063 de l'Afrique et aux candidatures africaines au sein du système international. Les travaux porteront également sur l'examen du rapport d'étape relatif à la mise en œuvre de la décision proclamant l'année 2026, année pour assurer la disponibilité durable de l'eau en Afrique. Actualité dans le monde, la diplomatie iranienne a affirmé aujourd'hui qu'elle ne menait actuellement aucune négociation avec les États-Unis malgré l'arrêt récent des combats entre les deux pays. Elle a indiqué que les affirmations selon lesquelles l'Iran aurait demandé des négociations sont des inventions que la partie adverse diffuse de temps à autre. La diplomatie iranienne a également affirmé que les États-Unis n'étaient pas impliqués dans les récentes discussions avec Oman sur l'administration du détroit d'Ormuz. Elle a précisé que ces discussions se poursuivent et qu'il s'agit là d'une affaire bilatérale entre l'Iran et Oman. Les Houthis du Yémen ont déclaré avoir lancé aujourd'hui de nouvelles attaques de drones contre des sites impliqués dans l'acheminement et le transport du pétrole brut depuis l'est de l'Arabie Saoudite vers la mer Rouge. Les Houthis ont affirmé riposter à des incursions de drones lancées à partir de l'Arabie Saoudite vers le Yémen. Et malgré ces attaques, un vent d'optimisme règne sur le marché du pétrole. Porté par la détente au Moyen-Orient, les prix du pétrole ont chuté aujourd'hui. À la mi-journée, le prix du baril de Brent a chuté de près de 8% pour s'échanger à 89,18 cents. Les paramilitaires soudanais ont visé aujourd'hui avec des drones la ville d'El Obeid dans le centre du pays. Cette attaque intervient après que l'armée soudanaise est parvenue à repousser les paramilitaires vers l'ouest, loin de l'autoroute de 400 km qui relie El Obeid à Khartoum, autoroute que l'armée soudanaise a repris le contrôle hier. Le Tchad annonce son retrait de la Cour pénale internationale. Il a évoqué l'efficacité limitée de la CPI et à géométrie variable. durable. Le gouvernement tchadien a également dénoncé une activité concentrée sur le continent africain. Il a révélé que cette décision a été prise à la demande des États-Unis qui ont exprimé leurs préoccupations quant au fonctionnement de cette institution. L'Espagne s'apprête à vivre une nouvelle vague de chaleur à partir d'après-demain mercredi et ce jusqu'à dimanche au moins. L'agence météorologique espagnole a prévenu que le niveau de risque d'incendie continuera d'augmenter jusqu'à atteindre des valeurs extrêmes, compliquant les opérations d'extinction en raison des températures élevées et du vent. Voilà, c'est la fin de ce journal, mais avant de vous quitter, un rappel de ses principaux titres. Des cellules orageuses et des pluies abondantes prévues ce soir dans le nord, le centre et le Sahel. Il pleuvra jusqu'à 40 mm par endroit. Le président du Parlement annonce que les réformes législatives indispensables seront engagées dans les plus brefs délais. Les codes des eaux, des hydrocarbures, des mines et le secteur de l'énergie seront examinés en priorité. Et les pharmacies privées annoncent le lancement du paiement d'une partie des créances des pharmacies auprès de la CNAM. Voilà, point final à ce journal. Merci d'avoir été des nôtres. Je vous retrouve à 20h pour un flash de l'actualité. Restez à l'écoute.

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2: 20h sur les ondes de Radio Tunis, chaîne Inter, un flash de l'actualité. Bonsoir, l'ARP tiendra à partir de demain une séance plénière qui se poursuivra les jours suivants. La plénière sera consacrée à l'examen de plusieurs projets de loi portant sur des accords de financement internationaux. La séance sera marquée par l'annonce de la clôture de la 4e session ordinaire. Des cellules orageuses accompagnées de pluie sont prévues ce soir dans les gouvernorats de Jindoub, Béj, Silien, Le Kef et Kasserine. Les services météo précisent que ces pluies concerneront progressivement Kairouan, Zaghouan, Bizerte, Le Grand Tunis, Nabeul et Sousse et seront parfois intenses. Les quantités les plus importantes varieront entre 20 et 40 mm avec des chutes locales de grêle. Les inscriptions pour l'année scolaire 2026-2027 se feront désormais exclusivement via la nouvelle plateforme numérique Viscolaire pour tous les niveaux d'enseignement. Cette mesure vise à simplifier les procédures administratives et à faciliter le suivi du parcours éducatif. Pour finaliser l'inscription, les parents devront créer un compte en saisissant leur numéro de carte d'identité nationale, leur date de naissance et un code de vérification transmis par SMS. Le syndicat des propriétaires des pharmacies privées a indiqué avoir reçu un appel téléphonique l'informant du lancement du paiement d'une partie des créances des pharmacies auprès de la CNAM. Ce paiement représenterait un tiers du montant restant prévu par l'accord du 15 janvier, accord conclu sous la supervision du ministre des Affaires sociales. Le ministre des Affaires étrangères, Mohamed Ali Nafti, prendra part aux travaux de la 49e session ordinaire du Conseil exécutif de l'Union africaine qui se tiendront demain et après-demain au siège de la Commission de l'Union à Addis Abeba. Cette session sera notamment marquée par l'examen des rapports présentés par les différents comités du Conseil exécutif. En particulier les rapports relatifs au barème des contributions des États membres, au suivi de la mise en œuvre de l'agenda 2063 de l'Afrique et aux candidatures africaines au sein du système international. Actualité dans le monde où la diplomatie iranienne a affirmé aujourd'hui qu'elle ne menait actuellement aucune négociation avec les États-Unis, malgré l'arrêt récent des combats entre les deux pays. La diplomatie iranienne a également affirmé que les États-Unis n'étaient pas impliqués dans les récentes discussions avec Oman sur l'administration du détroit d'Ormuz. Téhéran précise que ces discussions se poursuivent toujours. Les paramilitaires soudanais ont visé aujourd'hui avec des drones la ville d'Al Obeid dans le centre du Soudan. Cette attaque intervient après que l'armée soudanaise est parvenue à repousser les paramilitaires vers l'ouest. Le Tchad annonce son retrait de la Cour pénale internationale. Il a évoqué l'efficacité limitée de la CPI et à géométrie variable. Le gouvernement tchadien a révélé que cette décision a été prise à la demande des États-Unis. L'Espagne s'apprête à vivre une nouvelle vague de chaleur à partir d'après-demain mercredi et ce jusqu'à dimanche au moins. L'agence météorologique espagnole a prévenu que le niveau des risques d'incendie continuera d'augmenter jusqu'à atteindre des valeurs extrêmes. Sport, l'étoile montante du tennis de table tunisien Wassim Sid a été sacré cet après-midi. Il a raflé l'or chez les moins de 19 ans en s'imposant devant un concurrent égyptien en finale du championnat d'Afrique des jeunes de la discipline. Le championnat s'est achevé aujourd'hui à Accra, au Ghana. De son côté, la jeune pongiste Elle Saidi a décroché la médaille d'argent en individuel chez les moins de 15 ans. Voilà, passez d'excellents moments à l'écoute d'RTCI.
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